Equinox de John Coltrane, revisité par le saxophoniste Ryan Oliver en quartet avec le pianiste Brian Dickinson, le contrebassiste Neil Swainson et le batteur Terry Clark sur l'album Live in Vancouver, une production Do Right de 2024. Dans le cadre des célébrations du centenaire de la naissance de Coltrane, Ryan Oliver pilote plusieurs concerts thématiques distincts dans l'Ouest canadien ces jours-ci. Pour la 10e année consécutive, il présente son annual birthday tribute to John Coltrane au club Dakota à Victoria ce vendredi à 18h. Dimanche à 16h, il présentera un autre concert axé sur la musique spirituelle de Coltrane à la Saint Mary the Virgin Anglican Church. Ça, c'est à Oak Bay, en Colombie-Britannique. Il y aura tout plein d'autres hommages à John Coltrane offerts par un grand nombre d'artistes et je vous les signalerai dans la mesure du possible. Mais pour le moment, je vous propose d'écouter Coltrane lui-même, entouré du trompettiste Lee Morgan et du tromboniste Curtis Fuller, sur cette plage de l'album Blue Train, le premier disque majeur du saxophoniste en tant que leader, un disque Blue Note de 1957. Voici un standard intitulé « I'm Old Fashioned ».

De sa voix de fausset, Pee-wee Market, l'excentrique maître de cérémonie du club de jazz Birdland à New York, en poste depuis l'ouverture de cette boîte en 1949, a lancé cette dernière portion de notre émission de ce soir, juste avant le morceau The Opener, un thème signé Hank Mobley, interprété il y a 66 ans jour pour jour par les légendaires Jazz Messengers. Je vous avais promis en ouverture d'émission des extraits d'un concert mythique. Nous voici donc au club New York à Birdland le 14 septembre 1960. Le batteur Art Blakey menait ce soir-là l'une des éditions les plus redoutables de ces fameux Jazz Messengers. On y retrouvait Lee Morgan à la trompette, Wayne Shorter au saxophone ténor, Bobby Timmons au piano, Jimmy Merritt à la contrebasse. Ces messieurs ont littéralement mis le feu à la boîte de nuit et ce concert mémorable a donné naissance au double album Live Meet You at the Jazz Corner of the World, publié par la firme Blue Note. Nous allons passer la dernière demi-heure de l'émission en compagnie des Messengers. La prochaine pièce a pour titre What No et porte la griffe de Lee Morgan parce que, tu sais, un petit Lee Morgan, c'est toujours bon.

Night Watch, un thème du saxophoniste Hank Mobley qui avait cédé sa place en 1960 à Wayne Shorter au sein des Jazz Messengers d'Art Blakey. Il a été capté ce thème le 14 septembre 1960, publié sur le double album Meet Me at the Jazz Corner of the World, édité par la firme Blue Note. Voilà, c'est tout en ce qui concerne notre émission de jazz de ce soir. Avant de céder le micro à mon collègue Guillaume Hubermont, écoutons les Jazz Messengers une dernière fois interpréter l'incontournable classique de Thelonious Monk, Round Midnight, lors de ce même concert d'il y a 66 ans. Merci à Yannick Roberge à la console technique. Au microphone, au choix musical, à la recherche, c'était Stanley Péan. Je rappelle aux noctambules parmi vous que mon émission Soul de la nuit fait relâche la nuit prochaine jusqu'au 30 septembre, à vrai dire, pour permettre la présentation d'un documentaire en 10 épisodes sur le parcours et l'héritage de Miles Davis. En attendant de vous retrouver demain soir, 19h, bonsoir et bonne chance.

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Le thème de Samson et Dalila de Camille Saint-Saëns, revisité par Nina Simone, mais interprété par Djeneba Kané-Messen. Bienvenue à l'appel du soir, chers amis, votre rendez-vous avec l'aventure et la méditation, parce que oui, on peut faire les deux en même temps, une aventure immobile ou une méditation en mouvement, un voyage musical en fait, qui va débuter en Espagne, déambulation dans les rues de Madrid. On est au 18e siècle avec l'Italien Luigi Boccherini, un compositeur qui a en fait passé presque toute sa vie en Espagne, à la cour madrilène. Il s'était tellement intégré dans son pays d'adoption qu'il signait ses documents avec son prénom Luis, donc la version espagnole de Luigi. On va écouter la Musica Notturna delle Strade di Madrid, un tableau très réaliste de la vie le soir dans les rues de la capitale espagnole. On entend les cloches du soir, les musiciens aveugles qui grattent leur guitare, la patrouille militaire qui s'éloigne sur les pavés au loin. Le compositeur tenait tant à l'authenticité culturelle de son tableau qu'il avait peur de le sortir. En fait, il a refusé de le publier de son vivant parce qu'il était persuadé que le public ne comprendrait pas l'esprit et trouverait ses effets un peu pittoresques, un peu ridicules. Mais c'est très très joli, comme vous allez l'entendre. C'est très audacieux. Et d'ailleurs, la violoncelliste Ophélie Gaillard et l'ensemble Pulcinella, dont on va entendre l'interprétation, se sont beaucoup inspirés de cette liberté. Voici le quintet G324, la Musica Notturna delle Strade di Madrid de Luigi Boccherini, sous la direction d'Ophélie Gaillard.

C'est joyeux, c'est dansant. Nous étions dans les rues de Madrid, en tout cas dans celle de Luigi Boccherini, avec l'ensemble Pulcinella sous la direction d'Ophélie Gaillard. Vous êtes à l'écoute de l'appel du soir sur Ici Musique, votre machine à voyager dans le temps qui vous amène maintenant à l'automne 1896 dans un train, en compagnie d'un jeune homme du nom de Sergueï Rachmaninov, 23 ans. Et le pauvre Sergueï vient de se faire agresser. On lui a volé tout son argent. C'est un peu une petite catastrophe pour ce compositeur qui est déjà quand même assez connu et à qui on demande beaucoup de choses, notamment d'écrire une symphonie. Il cherche comment faire de l'argent rapidement et il va se lancer dans un défi, écrire 6 pièces pour piano qu'il va dédier à son ami Alexandre Zataïevitch, à qui il écrit d'ailleurs, je le cite, « Je me dépêche pour obtenir l'argent dont j'ai besoin à une certaine date, cette pression financière perpétuelle est finalement, d'une certaine manière, tout à fait bénéfique parce que d'ici le 20 de ce mois, je dois écrire 6 pièces pour piano. » Donc, en 2 mois, entre octobre et décembre, il va écrire ce qui s'appelle « 6 moments musicaux opus 16 ». Et ce n'est pas parce que c'est rapide que ce n'est pas bon, bien au contraire. C'est une œuvre qui marque un bond de virtuosité chez Rachmaninov, en fait beaucoup plus exigeant que tout ce qu'il avait composé jusque-là. On y retrouve un nocturne, une marche funèbre déguisée en romance, une étude à la Chopin, une barcarolle plus apaisante et un final grandiose. Dans une interview de 1941, donc le vieux Rachmaninov résume sa démarche créative en une phrase. « Ce que j'essaye de faire lorsque j'écris ma musique, c'est de lui faire dire simplement et directement ce que j'ai dans le cœur lorsque je compose. » Comme quoi, on peut créer des chefs-d'œuvre dans l'urgence avec un urgent besoin de payer les factures.

Les six moments musicaux de Rachmaninov composés à la hâte quand il avait 23 ans sous les doigts du pianiste Vladimir Ashkenazy. Si vous aimez ce que vous entendez, si vous voulez m'en parler, écrivez-moi. Que vous nous écoutiez d'ailleurs en direct ou en différé, là vous pouvez passer par la bulle de conversation sur audio. Un compositeur parisien du 19e siècle maintenant, qu'on a un peu oublié, Adolphe Blanc, violoniste, compositeur resté quand même discret par rapport aux géants de l'opéra de son époque. Musicien en fait qui était passionné par la musique de chambre. Parce que oui, à l'époque, un compositeur souvent ça écrivait des opéras, c'était ça la grosse mode. Et Adolphe Blanc, il a essayé d'en faire, il a fait un opéra comique en fait, mais son véritable amour, ça restait les salons privés. Il a vraiment consacré sa vie à l'écriture de pièces, de trios, de quintettes, des choses intimistes pour le plaisir des musiciens qui se réunissaient chez eux pour jouer, pour écouter de la musique. Alors je vous propose de fermer les yeux et d'imaginer le Paris d'Adolphe Blanc. 1860 environ. La capitale est vraiment dans de grands travaux. Il devait y avoir plein de cônes orange à l'époque, des travaux dirigés par Napoléon III et le baron Haussmann. Donc la vieille ville médiévale qui s'efface pour laisser place à ces grands boulevards, les hauts appartements parisiens qu'on a en tête dès qu'on pense à Paris aujourd'hui avec leurs façades en pierre de taille, parfaitement alignées. C'est aussi l'arrivée à l'époque de l'éclairage au gaz. Et comme il fait nuit à l'heure où on se parle, imaginez ces boulevards mais illuminés d'une lueur jaune et vive. On est dans ce qu'on appelait, qu'on commençait à appeler à l'époque, la ville lumière. Alors on pousse la porte d'un salon, on entend les notes du Septuor opus 40 d'Adolphe Blanc, un refuge d'élégance avec la clarinette, le cor, le basson et les cordes.

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Le Septuor opus 40 d'Adolphe Blanc par l'ensemble Les Vents de Montréal. Magnifique parenthèse parisienne de la deuxième moitié du 19e siècle. Vous écoutez l'appel du soir en compagnie de Guillaume Hubermont. Le jour m'étonne et la nuit me fait peur. Ce sont des mots de Paul Éluard que l'on retrouve dans l'œuvre chorale « Figure humaine » de Francis Poulenc. On est en 1943, en pleine guerre, en pleine occupation allemande de la France. Poulenc qui s'inspire des poèmes clandestins et censurés de son ami Paul Éluard pour écrire des mouvements, 8 mouvements de résistance et de recherche de lumière. Et il choisit d'écrire pour la voix seule, a cappella, sans aucun instrument, pour faire jaillir de manière peut-être un peu plus crue cet acte de foi. L'œuvre était tellement subversive qu'elle a dû être imprimée dans la clandestinité et envoyée en secret à Londres, où elle va être créée à la fin de la guerre. « Le jour m'étonne et la nuit me fait peur », c'est une phrase parmi tant d'autres que vous allez entendre dans cette œuvre, mais qui traduit bien le désarroi de cette époque-là très sombre de la Deuxième Guerre. L'effroi, finalement, face à toute la brutalité de la journée, puis la peur de l'obscurité, du couvre-feu, de ce qui peut se passer pendant la nuit. Alors, à l'heure où retentit notre appel du soir, écoutons cette figure humaine présentée par le chœur figuré d'Allemagne du Nord.

Le cœur figuré d'Allemagne du Nord et cette magnifique figure humaine signée Francis Poulenc. On va terminer notre appel du soir avec Jean-Paul Riopel. On revient au Québec. Le peintre Jean-Paul Riopel, comment est-ce qu'on peut traduire en musique la matière de Riopel, le geste volcanique du peintre? Ben pour souligner son centenaire, c'était en 2023, il y a une symphonie qui a été créée qui jumelait les arrangements de Blair Thompson et le répertoire de Serge Fiori. Alors, pas son répertoire harmonium, mais surtout ce qu'il a fait après harmonium, des mélodies souvent plus intimes. C'est quand même audacieux de faire ça. Mais je trouve qu'à cette heure plus tardive, ça fonctionne bien. Les motifs de Fiori qui se fondent dans les couleurs de l'orchestre pour devenir, vous me voyez venir, un beau tableau sonore. On va écouter l'acte 1 intitulé Luxe qui évoque la première étincelle, la lumière originelle, l'élan de la création. C'est l'Orchestre symphonique de Montréal et les petits chanteurs de Laval sous la direction d'Adam Johnson qui nous offre cet acte 1.

Riopel symphonique, c'est avec ce tableau sur lequel on voyait défiler les paysages sauvages du Québec que se termine notre appel du soir. Ici Guillaume Hubermont, heureux de vous accompagner aux portes de la nuit. Portez-vous bien et à demain pour de nouvelles aventures.

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Le 26 mai 2026, Miles Davis aurait eu 100 ans. Trompettiste jazz révolutionnaire, musicien hors pair, homme blessé au caractère pas toujours facile, Davis a laissé une empreinte indélébile autant sur celles et ceux qui l'ont côtoyé que sur ses millions de fans qui l'ont accompagné et qui ont acclamé son talent, autant dans sa lumière que dans ses moments les plus creux et sombres. Cet anniversaire nous permet donc de nous pencher sur l'exceptionnelle carrière musicale de Miles Davis, ce que nous ferons en 10 épisodes au cours desquels nous pourrons entendre des musiciennes et musiciens, des critiques et des spécialistes d'ici, nous raconter comment Miles Davis a su, à travers ses albums principaux et son extraordinaire musique, chercher et trouver le renouveau.

0: Je m'appelle François Lemay. Bienvenue à 10 fois Miles. Épisode 1, les années d'apprentissage. Miles Dewey Davis, troisième du nom, naît le 26 mai 1926 à Alton, en Illinois, une ville industrielle située aux abords du grand fleuve Mississippi. Et quelques mois plus tard, sa famille s'installe à East St. Louis.
1: Miles Davis lui-même était un enfant de riche.
0: Alain Brunet, éditeur et chef de direction de Panem 360.
1: C'est un fils de dentiste dans la région de Saint-Louis. Son père avait un grand ranch, ce qui était très, très rare dans les années 20, mais c'était les premiers professionnels bourgeois d'afro-descendants. Mais il y en avait peu, mais il y en avait. Et donc, Miles Davis a eu une culture, a eu accès à l'éducation et... cette éducation-là lui a permis d'avoir une vision d'ensemble, sûrement. Et cette vision d'ensemble-là a pu transcender le jazz.
0: Miles grandit donc dans un milieu relativement privilégié pour une famille noire de l'époque, dans une Amérique encore marquée par la ségrégation raciale et les inégalités. Dans la famille Davis, l'éducation, la discipline et la réussite occupent une place importante. Le père, Miles Dewey Davis Jr., souhaite avant tout que ses enfants développent leur autonomie. La mère, Cléo Tamé, rêve de le voir jouer du violon, mais Miles choisit rapidement la trompette. Son père appuie ce choix et lui offre son premier instrument.

0: Au secondaire, Miles Davis s'intéresse davantage à la musique qu'aux études. Il fréquente l'école d'East Saint-Louis, mais consacre l'essentiel de son temps libre à la trompette. Il va voir et entendre les musiciens de passage à Saint-Louis et comprend que la musique peut être une manière d'exprimer son individualité. Son professeur le plus important est Elwood Buchanan, qui aura une influence marquante sur le jeu de Miles, puisque contrairement à plusieurs profs de l'époque, Buchanan lui interdit d'utiliser le vibrato, cette légère modulation rapide du son, pendant les premières années de son apprentissage. Il veut qu'il développe la justesse, la qualité du son et le contrôle de son instrument. Miles va reconnaître d'ailleurs toute sa vie l'influence décisive de cet enseignement sur son style.
1: À un moment donné, il y avait dit « I don't want to play with attitude ».
0: Ron DiLauro, trompettiste.
1: Parce que lui, il était élevé en écoutant les trompettistes d'époque swing qui s'étaient pleins d'attitude. Quand on parle d'attitude, on parle avec beaucoup de vibrato, beaucoup de flash, beaucoup de notes hautes et tout ça.
0: Harry James, c'est

pour moi, that's a statement. Ça, c'est très fort comme attitude, mais il ne voulait pas penser comme ça. Tu sais, il ne voulait pas trop décorer. Donc, le vibrato, on peut penser aussi que c'est une décoration. Mais en même temps, il faisait aussi, mais subtilement. Mais quand il faisait, c'était un grand éléphant aussi, tu sais.

0: Au secondaire, Miles Davis fréquente Irene Berth. Leur relation appartient encore à la vie d'adolescent du trompettiste. En 1944, l'année où il termine enfin ses études secondaires, Irene donne naissance à leur fille Cheryl. Miles n'a que 18 ans. Il devient donc père au même moment où son ambition musicale se précise. Billy Eckstein, par exemple, présente son nouvel orchestre au club Riviera de Saint-Louis et parmi les musiciens figurent le trompettiste Dizzy Gillespie et le saxophoniste Charlie Parker. Miles Davis assiste au concert et remplace un trompettiste absent pendant quelques soirs. Parker l'impressionne par son inventivité, son assurance et sa liberté. Gillespie, lui, par sa virtuosité et sa connaissance de l'harmonie. Pour Miles, cette expérience confirme que le centre de gravité du jazz se trouve maintenant à New York. Il comprend aussi que, pour progresser, il doit jouer avec ses musiciens plutôt que de les admirer à distance.
1: Il a déménagé à New York en 1944 pour étudier à Juilliard.
0: La Juilliard School est l'un des conservatoires les plus prestigieux des États-Unis. Le père de Miles souhaite qu'il y reçoive une formation musicale complète. À Juilliard, il étudie la théorie, l'harmonie, le solfège et le répertoire classique. Mais New York est une ville où la musique est en pleine effervescence. Il n'y a pas de hasard.
2: Il a découvert, enfin, tout le bebop de l'époque. Donc, dans les années 40, c'était l'âge d'or. À partir du bebop, on pourrait dire qu'il est né juste à peu près au milieu de la Deuxième Guerre mondiale, mais de manière extrêmement marginale. Mais il a explosé surtout après la Deuxième Guerre mondiale.

0: C'était encore une musique assez très, très spécialisée pour connaisseurs, pour aficionados, mais quand même, ça existait. Et Miles, avec son flair, avait tout de suite remarqué que c'est ça qui se passait à New York à ce moment-là.
1: Ce nouveau style, le bebop, est créé en réaction au swing. C'est donc une musique moins dansante, au tempo et au changement d'accords rapides. Tout est structuré autour des solos improvisés que les musiciens jouent à tour de rôle avec une grande virtuosité. Miles Davis partage ses journées entre la Juilliard School et les clubs de jazz. Le soir, il se rend presque systématiquement sur la 52e rue ou à Harlem pour écouter Bud Powell, Kenny Clarke et Max Roach. Mais Miles est surtout venu à New York pour revoir Charlie Parker et Dizzy Gillespie, qu'il finit enfin par retrouver. Miles vit pauvrement, mais il a le sentiment d'être au cœur de ce qui est en train de transformer le jazz. Il apprend autant en observant ses musiciens ou en jouant avec eux qu'au conservatoire, et parfois davantage.
2: Donc, Dizzy avait pris un petit sabbatique de Charlie Parker, puis Charlie voulait Miles. Mais Miles, il était insécure de la façon qu'il jouait. Il croyait pas qu'il était, assez bon pour jouer avec Charlie Parker, mais il a fait sa post-it. Mais Charlie a beaucoup aimé Miles Davis, puis c'est ça qu'il aimait de lui, qu'il n'était pas comme les autres, trompettiste.
1: Quelques mois après son arrivée à New York, Miles Davis participe à sa première séance d'enregistrement professionnel. Il accompagne le chanteur Rubble Legs Williams dans un groupe dirigé par le saxophoniste Herbie Fields. Miles n'a que 18 ans et pour lui, c'est une première importante. Il est tellement nerveux qu'il arrive à peine à jouer. L'expérience le marque au point où, plus tard, il dira l'avoir presque complètement effacé de sa mémoire. La bonne nouvelle, c'est que les rubans de cette session ont été conservés.

0: Il n'a pas duré longtemps à Juilliard, mais il aimait beaucoup la musique classique aussi.
1: Préférant de plus en plus la pratique à la théorie, Miles Davis quitte Juilliard en 1945. Il supporte mal le contraste entre ce qu'il vit dans les clubs la nuit et ce qu'on lui enseigne le jour. Bref, Miles a l'impression d'apprendre davantage en jouant dans les clubs qu'en dormant sur les bancs d'école.

0: À New York, Miles Davis se rapproche rapidement de Charlie Parker. Les deux musiciens jouent fréquemment ensemble et pendant un temps partagent un appartement. Ce qui permet à Miles d'observer de près le génie de Parker, mais aussi sa dépendance à l'héroïne. Miles Davis décrit un musicien d'une créativité exceptionnelle, dont la vie est constamment désorganisée par la drogue, les retards et les problèmes d'argent. Malgré tout, Parker demeure l'influence musicale la plus importante des premières années de Miles à New York.
1: Il a été accueilli dans ces groupes de bebop et donc par la suite, il a fait sa propre évolution et il a été capable de repérer tout ce qu'il y avait de génial dans son environnement immédiat.
0: À moins de 20 ans, il cesse d'être un jeune musicien prometteur. Il fait désormais partie de la scène professionnelle new-yorkaise. En 1946, Miles Davis passe plusieurs mois en Californie. Il multiplie les concerts et les séances d'enregistrement, entre autres avec Billy Eckstine.

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1: Il participe aussi à plusieurs sessions avec le saxophoniste Coleman Hawkins, qui seront réunis plus tard sur l'album Hollywood Stampede.

La pièce Donnelly, qu'on entend en ce moment, a été enregistrée en 1947 au cours d'une session dirigée par Charlie Parker. Si sur la pochette de l'album, on attribue la pièce à ce dernier, elle est en fait composée par Miles. En l'entendant, l'arrangeur Gil Evans souhaite l'adapter et il s'adresse d'abord à Parker, qui lui le dirige vers Miles. C'est ainsi que les deux hommes se rencontrent et le reste fait maintenant partie de l'histoire.

0: J'avais envie de parler de Birth of the Cool parce que c'est un album qui est le premier jalon d'une collaboration avec l'arrangeur-compositeur Gil Evans, que j'adore et qui est majeur dans l'histoire du jazz. Donc, Gil Evans, c'était un Canadien, mais qui s'est exilé aux États-Unis pour sa carrière et tout. Mais j'aime bien mentionner qu'il est Canadien parce que parfois, on n'est pas trop courant.
1: On parle pas de Bill Evans, on parle de Gil Evans, qui vivait dans un appartement de la 55e rue à New York, qui faisait beaucoup d'arrangements, qui réunissait beaucoup de musiciens intéressés, allumés. Je pense notamment à Jerry Mulligan.
2: Et Jerry Mulligan, qui est un saxophoniste baryton, qui est aussi un très grand arrangeur. Ces deux-là travaillaient avec Claude Thornhill, qui est un directeur d'orchestre. Et Miles, il aimait vraiment le son que ces gars-là arrivaient à créer à travers leur travail avec Claude.

0: Miles était déjà, à la fin des années 40, à la recherche d'un autre son.
1: Marianne Trudel, pianiste.
0: Au départ, il était vraiment plus ancré dans le bebop, mais selon ses dires, qu'il a dit à plusieurs reprises, il était plus ou moins à l'aise dans ce langage-là, qui est très, très, très virtuose, très, très rapide. Il cherchait un autre son. Il a entendu parler de cet arrangeur-là, compositeur, Gil Evans, qui arrangeait des trucs apparemment très, très différents dans le son. Et dès la première rencontre, ça a été un peu un coup de foudre au niveau musical, au niveau de la pensée musicale. Et Gil Evans s'intéressait à moduler un peu le son des grands ensembles jazz. Et il travaillait beaucoup l'harmonie, s'intéressait à plein de musiques.

C'est pas un album qui était fait de A à Z avec le même personnel. Donc, mais il y a quand même des musiciens clés. On pense à John Lewis, qui est un pianiste, compositeur, qui était le leader du Modern Jazz Quartet, qui faisait partie de ce qu'on appelait aussi le third stream, c'est-à-dire le fameux alliage entre jazz et musique classique moderne. Mais d'un point de vue noir. Mais il y avait aussi Jerry Mulligan, qui a fait beaucoup de carrière avec Chet Baker, mais qui a travaillé avec Miles avant. Bill Barber, Lee Konitz, qui étaient des musiciens blancs, et qui n'étaient pas des musiciens de bop noir ou d'esthétique black, mais beaucoup plus blanche, mais qui s'intéressaient puisqu'ils avaient des formations classiques, peut-être pas complétées, mais quand même, ils avaient une culture classique. Ils savaient c'était quoi la musique moderne classique. Et ils s'intéressaient à ces arrangements-là, à une façon de faire le jazz différente.

les compositeurs les plus marquants de cette qui ont pour le jazz, on passe beaucoup aux impressionnistes français. Donc Ravel, Debussy, Satie, Fauré, Poulenc, surtout Ravel et Debussy. Et on voit que dans les bases harmoniques du jazz moderne, l'impressionnisme français est extrêmement important.

0: of the Cool, ben, c'est un album extrêmement important parce que c'est un peu la naissance de la musique de chambre dans le jazz.
1: C'était à mi-chemin entre le petit ensemble et le grand ensemble.
2: Modibo Keïta, programmateur au Festival international de jazz de Montréal et tromboniste.
1: C'est-à-dire que c'est pas un ensemble complet, donc c'est pas un big band, mais c'est pas un quintet ou un sextet.
3: Ça a été un nonette, donc 9 musiciens, mais avec une instrumentation très particulière, donc avec cors français, sax alto, et puis pas de saxophone ténor. Il y avait Jerry Mulligan, super important dans l'histoire, dans la collaboration, au sax baryton, trombone. C'était très innovateur dans le son, dans l'instrumentation.

le son du tuba dans l'album Birth of the Cool, ce qui est intéressant, c'est que ça englobe le son de l'ensemble, parce que le tuba, comparativement à une basse électrique ou à une contrebasse, c'est un son qui est beaucoup plus chaud, beaucoup plus rond et plus orchestral aussi. Donc ça vient justement créer cette ambiguïté entre l'ensemble de jazz traditionnel ou un orchestre de cuivre, par exemple. Parce que c'est vraiment ça, en fait. Birth of the Cool, c'est comme un orchestre de cuivre hybride avec une section rythmique de jazz.

0: pour moi, c'est ça le son de Gil Evans. Donc ça sonnait très, très dense quand lui l'arrangeait, mais la mélodie planait juste au-dessus de tout le contexte. C'est comme si l'harmonie, les accords, étaient comme un coussin sur lequel la mélodie venait se coucher, en fait.
1: D'ailleurs, Miles associait le son de cet ensemble à celui d'un cœur. Il voulait que les instruments sonnent comme des voix humaines.

0: Birth of the Cool, comme l'album le dit, c'est le nom, c'est la naissance du cool jazz. Au début, je ne comprenais pas pourquoi ça s'appelait Birth of the Cool, parce que c'est difficile d'identifier un style en même temps qu'on est en train de le faire. Après, j'ai réalisé justement que c'est une compilation.
1: Dans ce temps-là, c'était des 78 tours, donc des pièces relativement courtes. Et ces disques-là n'ont pas eu un grand succès commercial. Même au niveau de la critique, ça a été plutôt mitigé. Puis, 10 ans plus tard, alors que le cool jazz était extrêmement effervescent...
2: En fait, le cool est un peu le parent de l'attitude West Coast. Donc, plein d'artistes comme Art Pepper, enfin, plein d'artistes à Los Angeles, à la même période, faisaient un jazz beaucoup plus soft que le hard bop de New York ou de Philadelphie, par exemple. Et donc, sur la côte Est, on jouait ça dur, on jouait ça en petite formation, alors que du côté côte Ouest, avec Stan Getz, enfin, plein de musiciens extrêmement importants, Jerry Mulligan qui était déménagé par là,

0: On faisait un jazz plus orchestral, plus proche de la musique de chambre, plus soft, et aussi peut-être qui résonnait bien avec la vie californienne des années 50.
1: Alors, la compagnie de disques voyant, je pense, le succès de Miles Davis tout à coup et la vague mondiale qui s'enflammait pour le cool jazz, a sorti un long play, un disque pleine durée de toutes ces sessions-là, de toutes ces pièces-là réunies sur un album. Et ils ont nommé cet album-là « The Birth of the Cool », qui était extrêmement judicieux au niveau marketing. et ça a fait fureur.
2: C'est donc en février 1957, 8 ans après les débuts du Nonette, alors que Miles est complètement ailleurs artistiquement, que la compilation « Birth of the Cool » est lancée.

0: Chaque pays, chaque époque a son génie propre et la musique comme l'architecture en est l'image et le témoignage perpétuel. Le plein chant des cathédrales, l'héritage de la musique antique, la polyphonie de la Renaissance, les fugues de Jean-Sébastien Bach, la sensibilité spirituelle de Mozart, tout cela reflète l'histoire de l'esprit et les folklores de tous les pays reflètent l'histoire de l'homme. Alors que j'espérais, avec le XXe siècle, de grandes réformes musicales répondant aux grandes découvertes scientifiques du siècle, de la machine, la musique livrée aux mains d'experts alchimistes se confinait dans des alambics sans issue. Mais voici un orchestre qui apparaît. Je laisse à nouveau le micro à mon ami Culaz.
1: Vous entendez actuellement le quintet de Tad Damon et Miles Davis. C'est un quintet qui se livre à la forme la plus moderne du jazz, au style bebop. Miles Davis à la trompette, James Moody, ancien saxophone ténor de l'orchestre du fameux Gillespie, Tad Damon au piano, Spillane à la basse, et notre ami, je puis dire, puisqu'il est parisien depuis déjà longtemps, Kenny Clark, un des deux meilleurs drummers, probablement, de l'époque actuelle. Voilà Miles Davis.

En mai 1949, Miles Davis quitte les États-Unis pour la première fois afin de participer au Festival international de jazz de Paris avec le quintet du pianiste Tad Dameron. Il découvre une ville où il se sent accueilli comme un artiste, loin du climat ségrégationniste américain. C'est un séjour qui va le marquer profondément.

0: ben, l'album Festival international de jazz à Paris. Ce que j'aime beaucoup avec cet album-là, c'est le contexte.
1: Rachel Therrien, trompettiste.
0: Le contexte de Miles, c'était une époque où justement il y avait une relation avec Juliette Gréco à cette époque-là. Il est en train de penser à peut-être s'installer en Europe, peut-être s'installer à Paris.
1: À la fin des années 40, si les amateurs français connaissent déjà le bebop, le Festival international de jazz permet à un public beaucoup plus vaste d'entendre cette nouvelle musique jouée par ses principaux créateurs. Miles est frappé par l'accueil qu'il reçoit. Il raconte qu'il se sent enfin considéré comme un homme avant d'être considéré comme un noir. Il découvre un milieu où il côtoie naturellement des écrivains, des peintres et des intellectuels comme Boris Vian, Jean-Paul Sartre ou Pablo Picasso. C'est aussi à Paris qu'il tombe amoureux de la chanteuse Juliette Gréco.
2: Mais Sartre a dit à Miles, mais pourquoi est-ce que vous n'épousez pas Gréco, Miles Davis? Et Miles lui a répondu, parce que je l'aime. Je ne veux pas qu'elle soit malheureuse.
1: Leur relation est intense, mais Miles refuse de lui demander de le suivre aux États-Unis. Il sait qu'un couple interracial y serait confronté à un racisme qu'il ne souhaite pas lui faire subir. Mais, détail, Irene et leurs trois enfants l'attendent toujours aussi à la maison.
3: C'est Embrace Emelio qui interprète maintenant le quintet de Miles Davis et Ted Dameron.

C'est un quintet que j'adore, en fait, avec Tad Dameron au piano. C'est vraiment sophistiqué, toute sa manière d'accompagner puis de voicer les accords. T'sais, même si c'était encore une époque super bebop, sa manière d'approcher le piano, de l'approcher l'accompagnement, ça rendait vraiment comme toute la direction où est-ce que Miles s'en allait un peu plus tard. Un peu plus tard, il s'en va dans une époque qui est beaucoup moins bebop, qui est plus modale, qui a moins de changements d'accords rapides et tout. Mais cet album-là live à Paris, en fait, c'était encore des pièces où est-ce que ça bougeait beaucoup harmoniquement. Mais sa manière d'approcher ça, c'était beaucoup plus large. C'est un mouvement harmonique qui est beaucoup plus rapide à l'époque du bebop. Puis dans le fond, il y a plusieurs musiciens qui vont jouer qui vont comme marquer vraiment chaque mouvement harmonique à travers leur mélodie dans l'instrument. T'sais. Si on écoute Louis Armstrong, par exemple, c'est le début justement de cette espèce d'approche harmonique-là. Il y a beaucoup d'arpèges. On entend vraiment le mouvement harmonique dans la manière de jouer les solos. Puis Miles, il a comme mis ça de côté. Je pense que c'est ce qui le dérangeait. Il avait envie de plus d'espace. Il avait vraiment envie de plus de liberté puis de texture sonore, de créer des textures sonores. T'sais. Puis on l'entend plus dans des albums un peu plus tard, mais on commence déjà à l'entendre avec sa manière d'improviser.

Miles n'est pas considéré comme un virtuose au même titre que Gillespie. Puis, même si moi, personnellement, quand j'écoute cet album-là, c'est une virtuosité incroyable parce que justement, il est peut-être moins. Il est dans un registre un peu plus bas, mais il a une dextérité dans un registre aigu qui est quand même super impressionnant, en fait. Je trouve que les critiques ont peut-être été un peu trop rough avec lui, selon moi. mais c'est sûr qu'il y a. Ce que j'aime de Miles, c'est que c'est ça. C'est encore une fois sa manière de raconter l'histoire, son espèce de dextérité à travers les mélodies qui est vraiment riche.

actuellement l'orchestre Bebop de Tad Damon. Bebop, c'est-à-dire se livrant à la forme d'improvisation la plus moderne du jazz. Cet orchestre est composé de Tad Damon, un des pianistes de l'école moderne, Miles Davis à la trompette, James Moody, ancien saxophoniste ténor du fameux Gillespie, notre ami Kenny Clarke à la batterie, et Steve

0: En quelques années, Miles Davis a changé de ville, de monde et de statut. L'adolescent d'East Saint Louis est devenu un jeune trompettiste reconnu par les grands artisans du bebop. Il a quitté les salles de classe pour les clubs, trouvé sa place auprès de Charlie Parker, fait la rencontre d'un de ses plus importants collaborateurs, Gil Evans, et découvert à Paris une liberté qu'il n'avait jamais connue aux États-Unis. Le monde est à ses pieds. Mais ce n'est jamais aussi simple avec Miles Davis. Pour lui, la musique, c'est un voyage pour lequel le trajet est plus important que la destination. C'est toute sa carrière qui sera guidée par ce refus de se répéter, par ce besoin de jouer avec des musiciens capables de le surprendre et de remettre ses certitudes en mouvement. Cette ascension se déroule pourtant dans l'ombre d'un danger qui gagne le milieu du jazz, l'héroïne. Un piège que malheureusement Miles Davis ne saura pas éviter. C'était 10 fois Miles, avec Alain Brunet, Ron DiLauro, Marianne Trudel, Modibo Keita et Rachel Therrien. À la recherche, Jacinthe Leblanc. À la narration, moi-même, François Lemay. Au mixage sonore, Alexis Dufresne. Et à la réalisation, Julie-Christine Parent.
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Deuxième mouvement, Adagio, du Concerto pour clavier BWV 974 de Jean-Sébastien Bach, d'après le Concerto pour hautbois en ré mineur du compositeur vénitien Alessandro Marcello. Claire-Marie Leguet était au piano, extrait de son plus récent album intitulé Bach, écoutez la lumière, paru sous étiquette Mirare au printemps dernier. Bonjour à toutes et à tous, merci d'être au rendez-vous, c'est l'heure de votre table d'harmonie quotidienne, Frédéric Trudel au micro, avec vous pour les deux prochaines heures. Que la joie demeure, vivre avec Bach, c'est le titre de ce fervent essai de la pianiste Claire-Marie Leguet, écrit en collaboration avec l'écrivain et académicien français Éric Orsenna. L'ouvrage est paru récemment aux éditions Albin Michel. C'est une sorte de dialogue, de réflexion à deux sur l'œuvre et la vie de Jean-Sébastien Bach. Très, très beau petit livre, très accessible aussi. Pas besoin d'être musicien ou musicologue pour le lire. Si, comme moi, vous aimez la musique de Bach, je vous le recommande très chaleureusement. Je vous en lis un tout petit extrait ici. Claire-Marie Leguet écrit, je la cite, « Que me dit Bach, me demandez-vous parfois ? Sans doute est-ce par le piano que je puis répondre avec le plus de justesse, dans mes disques dédiés à Bach aussi. Mais pour répondre,

même trop brièvement, Bach me dit d'être moi. Avec lui, les faux-semblants n'ont pas de place. Il est d'un autre ciel. Il me dit qu'il faut espérer, que l'amour est mon socle. Il exprime la condition humaine avec ses souffrances, ses peines, son élan et ses doutes. Au milieu de nos vies agitées et troublées, sa musique trace un sillon simple, profond, celui d'une musique qui me parle de souffrance, mais surtout de lumière.

Concerto italien, ou plus exactement, concerto dans le style italien, BWV 971 de Jean-Sébastien Bach, publié à Nuremberg en 1735. Bach, qui à l'aube de la cinquantaine, retourne à la manière italienne, à la musique de tous ces compositeurs italiens qui l'ont beaucoup influencé au début de sa carrière, dans les années 1710. Il avait à l'époque transcrit pour clavier de très nombreuses pages, notamment de Vivaldi, de Torelli, des frères Alessandro et Benedetto Marcello également. On écoutait la pianiste Claire-Marie Leguet, enregistrement réalisé en juin 2014 à la ferme de Villefavard dans le Limousin, en France, un disque de la maison Mirare. Eh bien, on va poursuivre dans le style baroque italien. Musique maintenant d'Arcangelo Corelli. Je vous propose d'entendre son émouvant et pastoral concerto grosso, opus 6, numéro 8, Fatto per la notte di Natale, fait pour la nuit de Noël. On pense que Corelli l'aurait composé vers 1690 à l'intention de son mécène, le cardinal romain Pietro Ottoboni. Les violons du roi sont sous la direction de Bernard Labbadie.

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sonate L'Espagnol de François Couperin, tiré de son recueil Les Nations, publié à Paris en 1726. Les musiciens de l'ensemble français Les Ombres étaient sous la direction artistique de la gambiste Margot Blanchard et du flûtiste Sylvain Sartre, enregistrement qui a été fait au Temple de la Lanterne à Lyon en avril 2012. On reste en France, on se transporte maintenant au temps du règne de Louis XIII, roi de France, de 1610 à 1643. Je vous propose d'entendre un petit échantillon des plus beaux airs composés pour sa cour, des musiques entre autres du compositeur et guitariste espagnol établi à Paris, Luis de Briceño, mais surtout d'Antoine Boisset, l'un des musiciens favoris de Louis XIII. Né en 1587, dans la ville de Blois, sur les rives de la Loire. Il a occupé de 1613 jusqu'à sa mort en 1643 les postes les plus prestigieux à la cour de Louis XIII. Son œuvre tient en quelque 230 airs, une quantité quand même assez restreinte pour une carrière musicale qui a duré une quarantaine d'années. Mais comme il l'écrivait lui-même, Antoine Boisset, dans la préface d'un de ses tout derniers recueils, et non sans une certaine vanité d'ailleurs, mais on lui pardonne, « Je me donne la hardiesse de présenter ces airs, qui ne sont pas en grand nombre, comme venant de celui qui laisse très volontiers la quantité des ouvrages aux autres, et qui travaille pour l'élite plus que pour la multitude. »

Musique à la cour de Louis XIII. On a entendu des airs du compositeur Antoine Boisset, ainsi qu'une très belle pièce anonyme, Nos esprits libres et contents. Et enfin, cette dansante et réjouissante Gran Chacona du compositeur et guitariste espagnol Luis de Briceño, établi à Paris au début du règne de Louis XIII. Tout ça merveilleusement interprété par les chanteurs et instrumentistes de l'ensemble Le Poème harmonique sous la direction de Vincent Dumestre. Eh bien, on avait déjà un pied en Espagne, on va mettre l'autre. On saute quelques siècles, on se téléporte maintenant en 1914-1915, année au cours desquelles le compositeur Manuel de Falla compose ses délicieuses et envoûtantes chansons populaires espagnoles. Cameron Crossman est au violoncelle, Philippe Chu au piano.

suite opus 98, dite suite américaine du compositeur tchèque Antonín Dvořák. Pièce pour piano, à l'origine, Dvořák l'a écrite en 1894, durant son séjour de 3 ans aux États-Unis. Il va l'orchestrer 1 an plus tard, juste avant son retour en Bohème. On l'écoutait interprété par les musiciens de l'Orchestre symphonique de Lucerne, sous la direction de James Gaffigan. C'est déjà le moment de se dire au revoir. Merci d'avoir été là. J'espère que cette émission vous a plu, vous a fait du bien. Frédéric Trudel au micro. Excellente fin de journée à toutes et à tous. Rendez-vous demain sur ICI Musique Classique pour une autre table d'harmonie.

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1: Bienvenue à Bouffée d'air. Je m'appelle Marie-Christine Trottier. La prochaine heure, nous la passerons avec l'un des plus grands pianistes virtuoses du 20e siècle, Arthur Rubinstein. Célèbre pour plusieurs raisons, dont ses interprétations hallucinantes du répertoire romantique, également du répertoire espagnol. Son histoire d'amour avec l'Espagne dans les années 1916-1917 a été marquante.

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On croirait à une improvisation. Je vous donne le titre en français, Les Complaintes ou La jeune fille et le rossignol, considéré comme le point culminant d'émotion de la suite goyescas de l'espagnol Enrique Granados. Une écriture dense et riche, on l'entendait, hein? Le pianiste Arthur Rubinstein aborde avec une grande profondeur musicale ce répertoire. Une profonde noblesse aussi. Jamais le pianiste ne succombe au mélodrame facile. Et pourtant, la capacité à transmettre des émotions chez ce musicien est inouïe. Beaucoup à entendre, beaucoup à raconter sur ce fascinant musicien.

musicien. Bon, évidemment, on pense tout de suite à Chopin. Chopin prend en effet beaucoup de place dans sa carrière. À bouffée d'air, on aime vous surprendre, on n'entendra pas du Chopin au cours de la prochaine heure. Étonnamment, lorsque le compositeur Scriabine lui demande qui est son compositeur préféré, Rubinstein répond sans hésiter « Johannes Brahms ». Il raconte d'ailleurs dans ses mémoires que cet amour pour Brahms remonte à sa jeunesse à Berlin. Il y avait découvert sa musique grâce à son mentor et ami, le violoniste Joseph Joachim, qui était un proche de Brahms. On écoute le pianiste Arthur Rubinstein interpréter avec une profonde inspiration la sonate numéro 3 de Brahms, un enregistrement de 1960.

Parmi tous les grands chefs-d'œuvre romantiques que Rubinstein a immortalisés avec orchestre, Schumann occupe vraiment une place de choix. Alors, ajoutons au tableau des amitiés que le mentor de Rubinstein, le célèbre violoniste Joseph Joachim, avait été un ami intime, non seulement de Brahms, mais aussi de Robert Schumann. L'écriture de Schumann a énormément marqué sa formation et l'a accompagné durant ses 8 décennies de carrière. Oui, 80 ans de carrière, c'est pas rien, hein? En 1968 à Montréal, avec le chef d'orchestre Zubin Mehta, ils ont notamment interprété le concerto pour piano en la mineur de Schumann, un enregistrement de concert marquant, pour ne pas dire historique. Cette collaboration mémorable avec l'Orchestre symphonique de Montréal témoigne de la grande complicité entre le maestro, les musiciens et le pianiste. Avec eux, voici le troisième mouvement de ce valeureux concerto de Schumann.

Applaudissements nourris pour le pianiste Arthur Rubinstein, l'OSM et son chef Zubin Mehta. Nous étions en 1968 à la salle Wilfrid Pelletier à Montréal pour l'enregistrement triomphant du concerto de Schumann. Peu de musiciens auront été aussi admirés et adulés qu'Arthur Rubinstein, qui, après une tentative de suicide ratée, a fait de la vie une quête de bonheur. Il aimait la vie et les femmes, oui, grand séducteur. À 91 ans, il quitte son épouse pour une femme plus jeune, Annabelle, qui avait le tiers de son âge. On raconte même qu'à la fin de sa vie, à 95 ans, presque centenaire et totalement aveugle, il s'émoustillait encore de la présence d'une femme, capable de loin de percevoir son parfum. Il a quitté ce monde heureux le 20 décembre 1982. On en apprend des choses à bouffer d'air. Interprète incontournable de l'œuvre de Chopin, capable de faire sonner la musique du compositeur polonais avec une grande fluidité sans jamais tomber dans l'excès. Alors je change d'idée. En se quittant, on va écouter une valse de Chopin interprétée par Arthur Rubinstein. Je m'appelle Marie-Christine Trottier. Je remercie l'équipe de l'émission. En espérant que cette heure vous a plu, sur ICI Musique Classique, je vous souhaite une excellente journée. À demain.

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Bonjour à vous, chers amis. J'espère que vous allez bien. Je m'appelle François Lemay. Vous êtes sur Ici Musique. Et on commence ce matin avec le compositeur anglais William

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que c'était beau, n'est-ce pas? Le Quatuor Saguenay qui interprétait un mouvement de Quatuor de Félix Mendelssohn. Petite pause pour les informations d'ici musique. Je m'appelle François Lemieux, on se retrouve dans quelques secondes.

0: Bonjour, ici Karine Matheux. Voici les informations. Les chefs de parti au Québec ont profité d'horaires allégés en prévision du premier débat de la campagne qui aura lieu ce soir sur les ondes du réseau TVA. C'est un moment important puisqu'environ 40 % des Québécois seraient toujours indécis selon de récents sondages. Malgré tout, la gestion de la transformation numérique s'est invitée hier dans la campagne électorale. La facture d'un projet informatique de Santé Québec amorcé en 2016 pourrait dépasser le milliard de dollars alors que son budget initial était de 96 millions, selon les informations de Radio-Canada. Santé Québec assure que rien n'a été laissé au hasard. Les adversaires de la chef caquiste Christine Fréchette, eux, l'ont vivement critiqué à ce sujet. Le projet vise à remplacer 41 solutions informatiques différentes utilisées par les établissements de santé. Des chefs d'entreprise, des responsables politiques et de grands dirigeants de la finance sont réunis à Toronto pour le tout premier sommet canadien de l'investissement. Le premier ministre Mark Carney évoque un objectif de 1 000 milliards de dollars en investissement. Il souhaite aussi courtiser l'Union européenne pour créer une alliance unique avec l'UE. L'Union européenne annonce de son côté qu'elle va ouvrir un nouveau bureau à Ottawa afin de faciliter les échanges avec les députés et les sénateurs canadiens. Et en terminant, on a appris hier le décès du fondateur du Festival des films du monde. Serge Lozic est mort le 8 septembre à l'âge de 94 ans. Il a dirigé l'événement de sa fondation en 1977 jusqu'en 2018. Serge Lozic a aussi été professeur de français et de cinéma, en plus d'avoir fondé le Conservatoire d'art cinématographique, dont la collection de films se trouve maintenant à la Cinémathèque québécoise. Voilà, c'était les informations.
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6: Il est 5h32, 6h32 dans les Maritimes. Bonjour, bonjour. Je m'appelle François Lemay et sur ICI Musique,

On poursuit avec la musique du compositeur Johann Friedrich Fasch. C'est un compositeur baroque allemand qui était assez important pour qu'on trouve des copies de ses suites parmi les manuscrits de Jean-Sébastien Bach. Johann Friedrich Fasch a composé dans tous les genres, mais il aimait particulièrement les concertos. Voici son concerto dans lequel il utilise les vents par deux. Deux flûtes, deux hautbois, deux bassons, interprétés ici par l'ensemble Il Gardellino.

De Jean-Sébastien Bach, c'était la sonate pour violon et clavecin BWV 1015, interprétée par James Enos et Luc Beauséjour. Et ça nous mène à 6h, 7h dans les Maritimes. Bonjour, bonjour, je m'appelle François Lemay, sur Ici Musique, c'est quand le jour se lève. Et là, je vous amène dans les voûtes du monastère de Montserrat et du précieux Library of Congress de Washington pour découvrir la musique du sévillan Manuel Blasco de Nebra. Lui, c'est un moine compositeur qui arrive tout de suite après la mort de Bach en 1750 et c'est l'héritier musical de Domenico Scarlatti et de ses sonates pour clavier. Les mouvements lents des sonates de Nebra sont presque romantiques et les mouvements vifs, légers comme une sonate de Scarlatti. Voici la sonate numéro 3 de Manuel Blasco de Nebra. Elle est interprétée par celui qui nous les a fait découvrir, le pianiste Javier Perianès.

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Le toucher délicat du pianiste Javier Perianès dans une sonate du compositeur espagnol Manuel Blasco de Nebra, un répertoire tout à fait à découvrir, très délicieux. 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

le trio Griffon et un trio de Haydn. Je m'appelle François Lemay, on s'en va aux informations d'ici musique. Donnez-moi de vos nouvelles, ça me fait toujours plaisir de vous lire. 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

0: Bonjour, ici Karine Matheux. Voici les informations. Le premier sommet canadien sur l'investissement se poursuit pour une deuxième et dernière journée à Toronto. Des centaines de gestionnaires d'actifs et de représentants des gouvernements fédéraux et provinciaux y participent. Mark Carney s'est fixé pour objectif de lever 1000 milliards de dollars de capitaux d'ici 5 ans. Et toujours dans le but de nouer de nouveaux partenariats, le premier ministre se rendra en Europe plus tard aujourd'hui. Il doit prononcer un discours devant le Parlement européen jeudi, afin d'étaler sa vision d'une nouvelle alliance avec l'Union européenne. Mark Carney affirme qu'il souhaite conclure une alliance unique, notamment dans les secteurs de l'énergie, du numérique et de la défense. Le Parlement européen va d'ailleurs ouvrir prochainement un bureau satellite à Ottawa, selon sa présidente. Et à partir d'aujourd'hui, Washington relève les droits de douane sur une série de produits canadiens. Les fromages, fourrures d'animaux, bateaux à moteur, produits à base de papier ou d'acier sont maintenant frappés d'une surtaxe de 50 %. À l'inverse, des marchandises qui avaient été visées par une surtaxe de même ampleur sont désormais exemptées, comme le papier de toilette ou le ciment. Washington a aussi prévu d'interdire l'importation de certains produits canadiens à compter du 29 septembre. Et au Québec, c'est ce soir qu'aura lieu le premier débat de la campagne électorale sur les ondes du réseau de TVA. Dès 20h, les 5 principaux chefs de parti vont débattre sur les thèmes de l'économie et les impôts, les services et l'avenir du Québec. Les chefs n'ont donc prévu aucune activité publique aujourd'hui. Selon de récents sondages, environ 40 % des Québécois seraient toujours indécis. Voilà, c'était les informations. 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
5: Il est 6h32, 7h32 dans les Maritimes. Je m'appelle François Lemay. Sur Ici Musique, c'est quand le jour se lève.

On retrouve maintenant Christina Pluart, fondatrice et directrice de l'ensemble L'Arpeggiata, qui cultive l'improvisation et la liberté d'expression en musique ancienne. En fait, on ne devrait pas l'appeler comme ça, parce que pour Christina Pluart, la musique ancienne, c'est de la musique plus moderne que beaucoup d'autres, et elle l'affirme sans détour. La musique ancienne a plus d'avenir que l'intelligence artificielle, parce que pour elle, cette musique se renouvelle constamment grâce à l'improvisation. Voilà. Christina Pluart prêche de plus en plus en ce sens pour que la communication entre les musiciens et les genres musicaux se fasse sans mur et sans réserve. Écoutez-moi qui peut faire du jazz, du classique, de la musique pop. Voilà, ça se peut, j'en suis la preuve vivante. Avec tout ça en tête, on plonge dans l'univers de l'arpeggiata.

Le Teatro d'Amore de Claudio Monteverdi, vu sous la loupe de Christina Pluart et ses complices, Nouria Rial, Philippe Jarouski et l'Arpeggiata. Sur ce, on poursuit avec un concerto d'Antonio Vivaldi.

une sinfonia de Vivaldi, c'était clavecin en concert. On va dérouler le tapis rouge pour mon ami Robillard Laveau, Olivier de son prénom, qui sera là dans quelques instants pour vous faire déjeuner en paix. Il y a plein de sacs de plastique dans les mains. Je pense qu'on va manger beaucoup ce matin. Bref, je m'appelle François Lemay. Quand le jour se lève, se poursuit ce récit musique classique. Je vous y attends déjà.

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1: Nous sommes le mardi 15 septembre. Ici Olivier Robillard-Lavaux. C'est l'heure de déjeuner en paix.

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1: À l'époque, qui est décédée, mais là, on apprend aussi le décès de Catherine Ringer, chanteuse d'Erita Mitsuko, la dernière moitié qui nous restait d'Erita Mitsuko. Elle va rejoindre son Fred Chichin amoureux, qui est décédé déjà depuis plusieurs années. Mais ouais, Catherine Ringer, on va y revenir un peu plus tard à l'émission, c'est assuré. Donc, c'est le programme, on chamboule nos trucs, on est avec vous. Voici la pièce amoureuse d'Aline Winant. Je vous souhaite un bon mardi.

L'auteur-compositeur-interprète Émile Bourgault avec sa pièce « Juillet ». Et juste avant, c'était « Aude Rose » de Rosemarie Gauthier. C'est arrivé un 15 septembre. On souligne les 5 ans pile d'un album ce matin. C'est le 15 septembre 2021 qu'Hubert Lenoir lançait son deuxième album solo, Pictura de Ipsy, Musique Directe. Un album qui a rien à voir avec son premier album d'Arlène. D'ailleurs, il était attendu, ce Pictura de Ipsy, avec le succès de Fille de Personne 2, l'exubérance d'Hubert Lenoir, son caractère imprévisible. Pas mal tout le monde se demandait quel lapin il allait sortir de son chapeau cette fois. Et c'est un peu la même chose ces jours-ci avec la trame sonore du film La meilleure façon, c'est par accident, réalisé par Noémie Desleclerc. Hubert Lenoir, il signe la musique. À quoi ça va ressembler? On verra bien. Mais bon, d'après les infos qui circulent, Hubert Lenoir n'organisera pas de tournée là, ces temps-ci pour jouer la trame sonore. Et il se dit même à la retraite depuis la fin de la tournée Pictura de Ipsy pour lui avoir jasé au festif où il était là comme festivalier. Il me racontait que vivre dans l'œil du public... Ouah, ça l'a fatigué, ça l'intéresse plus tant. Donc, on va voir. Il donne quand même des entrevues avec Noémie Desleclerc. Il était à Pénélope sur Ici Première tout récemment. Vous irez écouter ça en rattrapage. Mais là, c'est son deuxième album qui nous intéresse. Dès la sortie du premier extrait, la chanson « Secret », c'était quelques mois avant la sortie de l'album, on a compris qu'il allait ailleurs. La première chose, la voix d'Hubert Lenoir avait changé. Sa manière de chanter, là, une voix un peu plus aiguë, presque enfantine. Tout de suite, on comprenait qu'elle allait repousser encore une fois les limites, élargir son registre musical. C'est aussi un album qui témoigne de tout le changement qu'il y a eu dans la vie d'Hubert Lenoir après le succès d'Arlène. Son mode de vie, les relations avec ses proches, la fatigue lorsque tu te retrouves comme ça au cœur d'une tempête médiatique. Il a fait quand même beaucoup parler pour différentes raisons, Hubert Lenoir. Donc, tout ça est là, sur ce disque, avec cette envie de faire autrement. Et on se demandait la réaction, est-ce que le public allait suivre? 5 ans plus tard, c'est clair qu'il a relevé le défi. Il n'y a pas de succès plus gros que Fille de Personne 2, ça on va se le dire, plus important. Mais c'est peut-être un peu ça le but aussi de l'album. Sortir un disque un peu plus niché. Être un peu plus, moins prévisible peut-être, un peu moins pop. Et ça lui a quand même valu 7 Félix sur une possibilité de 11 lors du Gala de la Disque de 2022. Et les plus prestigieux à mon avis. Auteur-compositeur de l'année, interprète masculin de l'année, album de l'année, choix de la critique, arrangement de l'année, c'est un autre coup de circuit. C'est un artiste qui est capable de lancer 2 grands disques coup sur coup. Et ça, là, je les compte, il y en a pas beaucoup. Lorsqu'un artiste est capable de sortir 2, 3, 4 albums en ligne, qui à chaque fois la met dans le net, wow! Pictura de Ipsy, musique directe d'Hubert Lenoir était lancée il y a 5 ans, jour pour jour.

Hubert Lenoir avec la pièce Octobre, qui aussi compte sur la collaboration de Bonnie Banane. C'est une chanson qui se retrouve sur l'album Musique Directe, en fait Pictura des Épicés Musique Directe, qui est sorti il y a 5 ans, jour pour jour. Et je vous disais qu'Hubert Lenoir prévoyait pas de faire de grandes tournées pour la trame sonore qui s'en vient du film C'est la meilleure façon, c'est par accident, de Noémie Desleclerc. Il y a eu une présentation à Québec au Festival de cinéma de la Ville de Québec, et juste avant la prestation, il y a eu Hubert et des musiciens qui ont interprété des morceaux du film, de la trame sonore du film, et il va faire la même chose à Montréal cette semaine. Ça se passe au Théâtre Outremont. Je crois que c'est une projection, par contre, qui est peut-être... est-ce qu'il y a des billets pour ça? C'est la première à Montréal, c'est le 16 septembre, il se pose d'avoir une prestation. Je vais essayer d'y faire un tour, je vous reviendrai. Je ne pense pas que ça soit ouvert au public, mais il y aura peut-être d'autres occasions, on va suivre ça pour vous. Hubert Lenoir, il y a 5 ans, Pictura des Épicés Musique Directe. On poursuit, voici la pièce Seule de Jonquille.

0: La musicienne Eatsé avec sa pièce Ma Voix, c'est ce qui nous amène au bulletin d'information. Vous déjeunez en paix sur ICI Musique et je vous retrouve dans 2 minutes.
1: Bonjour, ici Karine Matheux. Voici les informations. Campagne électorale au Québec, c'est ce soir que les chefs des 5 principaux partis vont croiser le fer lors du premier débat présenté sur les ondes du réseau TVA. Dès 20h, ils vont débattre sur les thèmes de l'économie et les impôts, les services et l'avenir du Québec. Les chefs n'ont donc prévu aucune activité publique aujourd'hui. L'équipe économique du Parti québécois doit toutefois présenter le cadre financier du parti. Selon de récents sondages, environ 40 % des Québécois seraient toujours indécis. Le premier sommet canadien sur l'investissement organisé en pleine guerre commerciale avec les États-Unis se poursuit pour une deuxième et dernière journée à Toronto. Des centaines de gestionnaires d'actifs et de représentants des gouvernements fédéraux et provinciaux y participent. Mark Carney s'est fixé pour objectif de lever 1 000 milliards de dollars de capitaux d'ici 5 ans. Des annonces ont déjà été faites dès le premier jour du sommet, notamment Bell Canada a annoncé un investissement de 50 milliards de dollars pour augmenter la capacité de son projet de centre de données dédiées à l'intelligence artificielle. Des banques ont aussi annoncé des investissements importants. Des groupes de citoyens accusent cependant Ottawa de vouloir brader l'économie du pays à des intérêts étrangers. Et en terminant, on apprend ce matin le décès de Catherine Ringer, la chanteuse du mythique duo d'Erita Mitsuko. Dans un communiqué, sa famille indique qu'elle a été emportée par un cancer foudroyant dans la nuit du 14 septembre. Elle avait 68 ans. Catherine Ringer a d'abord été connue comme chanteuse d'Erita Mitsuko, puis en solo après la mort de son inséparable compagnon Fred Chichin. Voilà, c'était les informations. 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

besoin de personne. C'est le Husky qui a lancé un album cette année. C'est une nouveauté du Husky sur son album Force Invisible. Je vous souhaite un excellent mardi sur les ondes d'ici musique. Vous déjeunez en paix. Il est 7h37, 8h37 dans les Maritimes. On poursuit avec Éléonore Dessureau, sa chanson Elle Femme.

Pit Stop, une pièce instrumentale de Gabriel Desjardins, et c'était précédé de la voix d'Éléonore Dessureau. On suit la carrière de Sandrine Masse depuis déjà quelques années. Je l'avais découverte lors de sa participation au concours Ma première place des arts. C'est une artiste qui vient de Wendake, artiste Wendat dans la région de Québec, qui a remporté d'ailleurs la bourse Karim Ouellet en 2025 et qui vient de sortir une nouvelle chanson, Wasontaye Yadisha. C'est une pièce en français ainsi qu'en Wendat qui reprend un mythe, une légende Wendat très intéressante. Et j'aime beaucoup ce genre d'apparition. Il y a beaucoup d'artistes autochtones qui vont puiser dans les légendes autochtones, qui nous les ramènent en chanson, qui nous les expliquent. Je trouve que ça fait la richesse d'un peuple, découvrir ses histoires, découvrir ses légendes, et celle-là est vraiment intéressante. Donc, c'est une légende Wendat qui raconte que la Lune, à un certain moment de son histoire, dans sa ronde autour de la Terre, aurait un jour rattrapé le Soleil dans un passage souterrain où disparaissent les astres. Et là, le Soleil était furieux de voir l'ordre immuable des corps célestes comme ça être bouleversé. Donc le Soleil s'abattit sur la Lune, mais avec une violence inouïe. Et aujourd'hui, la Lune porte encore des marques de ses coups. On la voit lorsqu'on la regarde. Et elle continue sa ronde éternelle en se demandant, en étant tiraillée entre le désir d'attirer encore une fois l'attention du Soleil, mais aussi la déception et l'effondrement de cet espoir lorsqu'elle repense au jour où elle a dépassé le Soleil. Et pour Sandrine Masse, c'est devenu une prière, une manière d'honorer toutes ces femmes qui tentent de retrouver leur lumière, ainsi que celles qui se sont éteintes. C'est magnifique. Et musicalement aussi, c'est très beau. C'est réalisé par Catherine Major. Je trouve qu'on y retrouve le côté gracieux, le côté précieux, raffiné des productions de Catherine Major, mais avec l'identité de Sandrine Masse. Et elle joue du violon, Sandrine Masse. On la voit entre autres avec Louane Larobina. Elle joue de l'alto. Ça paraît. C'est une de ses forces, les arrangements de cordes sur cette pièce. Wasontaye Yadisha, c'est le titre. Elle s'appelle Sandrine Masse.

C'est le titre « Un jour, on est devenu trop grand pour ça », une pièce de Noémie Kayser et juste avant « Le roi de la montagne » de Claude Pelgag. Renzo Rivolta est un duo montréalais formé par Max-Antoine Gendron et Jay Lavigne. Les deux ont travaillé avec Marimé. Il y a un côté assez pop. Max-Antoine a aussi travaillé avec Geoffroy. Et pour leur projet Renzo Rivolta, ils se disent influencés par la musique des années 60-70, comme Marvin Gaye ou Niles Rogers. Voici leur pièce « Lovely to Call You ».

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Rocking Chair, une pièce de Laure Briard, et juste avant, Lemons de Pierre Guitard. Il y avait Minou qui participait aussi à cette pièce. La prochaine, c'est une chanson que j'ai voulu faire jouer tout l'été au Rayon Alternatif les samedis soirs, alors que j'étais en pause de déjeuner en paix, mais j'ai jamais eu le temps. Rendu là, vous pourrez peut-être questionner mon intérêt à mettre la chanson. Si tu n'as pas trouvé le temps, c'était peut-être non. Elle est vraiment bonne, cette pièce. Une chanson de la formation Lost in the Trees. C'est un groupe de Chapel Hill en Caroline du Nord, mené par Harry Picker. Si vous aimez Radiohead, il y a quelque chose d'intéressant au niveau des changements de rythme, de l'ambiance de cette chanson. Harry Picker se disait autant inspiré par Radiohead que Beethoven, Vivaldi ou Outkast. Ça peut vraiment varier ses goûts musicaux. Et le disque sur lequel on retrouve cette pièce s'intitule « A Church That Fits Our Needs », une église qui va correspondre à nos besoins, si je traduis librement. Et c'est un disque qui est touchant puisqu'il a été composé au moment où Harry Picker avait perdu sa mère. Sa mère s'est suicidée en 2008. Il avait 26 ans à l'époque. Ça l'a frappé comme une tonne de briques. Donc, il a dû probablement avoir à trouver une église pour organiser une cérémonie à un certain moment. Et il a expliqué à propos de ce disque qu'il voulait utiliser l'album pour offrir à sa mère l'espace qu'elle méritait pour devenir celle qu'elle aurait voulu. Et je trouvais ça très beau de consacrer l'album à sa mère comme ça. Donc, cette pièce « Neither Here Nor There », très belle chanson où il compare la mort à une tempête de glace qui arrive sans prévenir, qui vous frappe. Et mélodiquement, c'est très beau. Le piano, la basse, les changements de rythme, c'est la formation Lost in the Trees.

L'enchaînement a débuté avec la formation américaine Lost in the Trees. Ensuite, il y a eu Devendra Banhart et Simon Lachance avec Astronaute. Il y a longtemps qu'on a eu des nouvelles de Marilyn Léonard, révélation Radio-Canada 2023-2024. Elle doit nous préparer quelque chose puisqu'il y a des concerts à l'occasion. Cœur de pirate l'a amené en première partie à l'Olympia de Paris quand même pour Marilyn Léonard. C'était en mars dernier. Elle a fait aussi la première partie de Cœur de pirate la semaine dernière à Joliette. On l'écoute avec Honey. Toujours.

0: Ariane Roy avec Cool, ça nous amène au bulletin d'information. On se retrouve pour la suite de Déjeuner en paix.
1: Bonjour, ici Karine Matheux. Les chefs des cinq principaux partis politiques croiseront le fer ce soir pour la toute première fois de la campagne électorale au Québec à l'occasion du face-à-face sur les ondes du réseau TVA. Les chefs n'ont donc pas prévu aucune activité publique aujourd'hui. L'équipe économique du Parti québécois doit toutefois présenter le cadre financier du parti. Et c'est au tour du Collège des médecins du Québec de faire part de ses revendications en vue des élections. Il demande notamment aux chefs de parti de s'engager à ne pas abolir Santé Québec et même de renforcer son autonomie afin de réduire l'ingérence politique dans la gestion quotidienne du réseau. Son président réclame aussi la protection du système de santé publique et l'encadrement de la pratique privée. Washington relève à partir d'aujourd'hui les droits de douane sur une série de produits canadiens. Des fromages, des bateaux ou des produits à base de papier ou d'acier sont maintenant frappés d'une surtaxe de 50 %. À l'inverse, des marchandises qui avaient été visées par une surtaxe de même ampleur sont désormais exemptées, comme le papier hygiénique ou le ciment. Et pendant ce temps, toujours dans le but de nouer de nouveaux partenariats, Mark Carney se rendra en Europe plus tard aujourd'hui. Il doit prononcer un discours devant le Parlement européen jeudi afin d'étaler sa vision d'une nouvelle alliance avec l'Union européenne. Le premier ministre affirme qu'il souhaite conclure une alliance unique, notamment dans les secteurs de l'énergie, du numérique et de la défense. Et en terminant, la chanteuse du mythique duo d'Erita Mitsuko, Catherine Ringer, est morte à l'âge de 68 ans. Dans un communiqué, sa famille indique qu'elle a été emportée par un cancer foudroyant dans la nuit du 14 septembre. Voilà, c'était les informations. 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

Le succès Andy des Rita Mitsouko, on n'a pas le choix ce matin de vous envoyer cette pièce puisqu'on a appris, c'est la nouvelle est sortie, je pense, une demi-heure avant déjeuner en paix ce matin, le décès de la chanteuse Catherine Ringer à l'âge de 68 ans d'un cancer foudroyant. C'est arrivé dans la nuit du 14 septembre, ça vient tout juste d'arriver. C'était la voix des Rita Mitsouko, mais c'était bien plus que ça, Catherine Ringer. Le look, la signature visuelle, le côté anticonformisme, sa manière de s'exprimer, d'être une bête de scène, de mordre dans les mots. En fait, toute la force, le caractère d'Rita Mitsouko, c'était Catherine Ringer, puisque Fred Chichin, qui était l'autre moitié, l'avait bien remarqué. Le groupe a été fondé à la fin des années 70, lorsque les deux se sont retrouvés ensemble sur une comédie musicale. Ils jouaient de la guitare, elle chantait. Et après une semaine de spectacle, je pense qu'il lui a dit « Hey, on forme un groupe ». Il avait remarqué la singularité de Catherine Ringer. Et ensuite, les succès qui s'accumulent, là, ça fait drôle de faire jouer une pièce comme Andy, très joyeuse, festive, pour parler du décès de quelqu'un, mais en même temps, connaissant le caractère de Catherine Ringer, je crois que ça ne l'aurait pas dérangé tant que ça, mais probablement que ça lui fait plaisir. Les succès, donc oui, Andy, Marcia Baila, c'est comme ça, les histoires d'art, souvent des chansons très rythmées, on a dansé à fond, là, dans les gens qui ont dansé dans des bars dans les années 80, 90, même encore aujourd'hui, ont dansé sur du Rita Mitsouko, donc on lui rend hommage aujourd'hui, c'est un peu partout dans les médias. D'ailleurs, je sais que mes collègues de l'Effet Pogonat, émission qui suit, sont déjà en train de travailler fort. Elle est allée trois fois, Catherine Ringer, en entrevue à l'Effet Pogonat. Ils sont en train de fouiller dans les entrevues, trouver des segments. Donc, on n'a pas fini de vous en parler aujourd'hui. On rend honneur à Catherine Ringer, décédée à 68 ans d'un cancer foudroyant. Pareil comme Fred Chichin en 2007, un autre cancer foudroyant aussi. Paix au Rita Mitsouko. On enchaîne avec « Sur le bord du lac », c'est les trois accords.

Une phrase qui me fait sourire. Lavin, c'est comme ma sœur, je la connais par cœur. Edith Butler avec Lavin sur son album Le Tour du Grand Bois. On a une copie vinyle de l'album Répertoire lancé par Jonathan Personne le 28 août dernier à faire tirer. La maison de disques Bon Sang nous a envoyé ça pour vous. Cinquième album de Jonathan Personne en 7 ans, alors qu'en même temps, il lance un paquet de disques avec son groupe Corridor. C'est fou tout ce qu'il fait. Et même la pochette de son nouveau disque Répertoire, je regardais la pochette, je me disais, OK, c'est-tu une toile, une photo, on y voit des montagnes, une maison, plusieurs maisons, des arbres. C'est une maquette faite par Jonathan Personne. C'est lui qui a fait les montagnes, les arbres, la rivière, les maisons, tout ça. Artiste aux multiples talents. Et musicalement, j'adore ce qu'il fait depuis quelques années. Un rock planant avec une base folk, un peu dream pop si on veut. Je trouve que sa voix me rappelle celle de Bruce Huard, chanteur des Sultans. En tout cas, j'ai une copie vinyle à faire tirer. Il sonne très bien. Je vous pose une question simple. Jonathan Personne fait partie de quel groupe lorsqu'il n'est pas comme ça? En carrière solo. Vous avez 24 heures pour nous répondre via la bulle de conversation sur la plateforme audio de Radio-Canada, courriel, texto. Dans quel groupe joue Jonathan Personne? Voici sa pièce Fait divers, ça se retrouve sur le vinyle si vous souhaitez le gagner.

Mes pieds, mes mains, c'est la formation Frais Dispo. Vous déjeunez en paix sur ICI Musique. Je m'appelle Olivier Robillard-Lavaux. Merci d'avoir été à l'écoute. On remet ça demain matin dès 7h et c'est Bon Enfant avec Air de Plastique qui nous amène à l'effet Pogonat. Que la journée soit bonne pour vous et à demain.

Elle danse sur du satin, de la rayonne, belle qu'en scène, belle comme à la ville. Ce matin, ce sera l'effet de la poésie, de la folie, du punk de Catherine Ringer, qui est partie cette nuit, qui était venue 3 fois à notre émission. On vous en sort des morceaux choisis ce matin. Aussi un gros plan sur Angine de poitrine et les 2 minutes de François. 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

Oh, la peine que j'ai eue ce matin quand j'ai appris la mort de Catherine Ringer. Bon, on a tous eu beaucoup de peine. Vous êtes nombreux à m'écrire hein, sur les réseaux sociaux en ce moment parce que quel artiste immense, quel artiste qui a changé le cours de la pop, parce qu'elle faisait de la pop, mais comme une punk, vraiment dans une façon totalement unique. Elle est morte, Catherine Ringer, à l'âge de 68 ans, d'un cancer fulgurant, donc on le savait pas. Moi, je savais pas qu'elle était malade, mais elle avait annulé quelques spectacles cet été, mais je ne savais pas qu'elle était à ce point mal. Ça me fait beaucoup de peine. C'était une idole pour moi, Catherine Ringer, une idole immense comme la bouche qui est immense quand tu souris et quand tu ris. Je ris aussi.

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2: J'ai trois fois, dans le dur comme dans le bon, et ça lui ressemble beaucoup. C'était une femme complexe, assumée, et c'est pas pour rien qu'elle voulait danser quand sa grande amie, la chorégraphe, sa chorégraphe est morte. Elle a écrit Marcia Baila, et puis elle a dansé, dans le fond, sur la mort. C'est un peu ça qu'on fait ce matin. On va se rappeler de Catherine Ringer. Je vais vous ressortir des bouts d'entrevue. On va écouter de sa musique, et on va donc danser sur la douleur ou la peine.

0: Gros plan sur...
1: Gros plan sur une artiste qui fait dans l'indie pop théâtral, Aldous Harding. Elle vient de Nouvelle-Zélande. Elle a grandi dans une famille de musiciens. Sa mère est chanteuse folk. Aldous Harding a commencé à enregistrer adolescente, à faire de la musique. Elle joue dans la rue. Et elle se fait remarquer par la chanteuse Anika Moa, qui est une artiste connue en Nouvelle-Zélande. Son premier album sort en 2014, mais c'est en 2017 qu'elle commence vraiment à se faire une place sur la scène internationale. Chez Aldous Harding, il y a aussi le personnage, comme chez Catherine Ringer, qu'on célèbre aujourd'hui. Sur scène, comme dans ses vidéoclips, elle porte des costumes extravagants, surréaliste, des maquillages, des expressions faciales plus grandes que nature, c'est volontairement exagéré, lyrique. Même chose avec sa voix, elle ne se contente pas de chanter, elle joue avec les accents, les intonations, les voyelles, comme si elle incarnait plein de personnages dans une même chanson. Et c'est particulièrement frappant dans ses albums les plus récents. Cette façon très personnelle de faire les choses lui a valu bien sûr plusieurs prix en Nouvelle-Zélande. Dès 2017, elle avait remporté le prix de révélation de l'année, d'artiste alternative de l'année aussi au New Zealand Music Awards. Et elle sera sur scène, Aldous Harding, elle sera de passage la semaine prochaine, cette semaine, un arrêt à Toronto le 16 septembre et à Vancouver le 25 septembre. Donc voici Aldous Harding.

0: Vie de festival.
1: Direction Edmonton en Alberta, où a lieu un nouveau festival. Ça fait 2 ans, en fait, qu'il existe, Down by the River. Donc, 2e édition qui se déroule du 18 au 20 septembre dans un parc sur le bord de la rivière Saskatchewan. À l'origine du projet, il y a un programmateur qui avait envie de créer un festival consacré à l'Americana. Donc, folk, country, blues, bluegrass, rock. Il a mis 2 ans à développer son projet et le festival a vu le jour l'an dernier. La formule prend de l'ampleur. 3 jours de musique. Il y a beaucoup d'installations artistiques. Il y a un marché vintage d'inspiration western. La culture cowboy est bien sûr très présente en Alberta. La programmation mélange des artistes établis et des découvertes. Donc, il y a des artistes internationaux aussi. Le groupe Americana de la Nouvelle-Orléans de Deslandes. Il y a le Texan Vincent Neil Emerson. Il y a aussi The Rural Alberta Advantage, groupe torontois. Et l'auteur-compositrice Goldie Boutillier, originaire du Cap-Breton, qu'on écoute.

dans quelques minutes. L'effet Pogonate vous revient avec un bout d'une entrevue avec Catherine Ringer où on plonge vraiment dans l'univers de Catherine Ringer, la poète.

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0: On rend hommage ce matin à Catherine Ringer, chanteuse d'Erita Mitsuko, grande créatrice, grande effrontée, super, super inspirée par autant la culture punk que les arts visuels. On sait que le clip Marcia Baella est entré au musée hein, à New York, un clip réalisé par Philippe Gauthier qui s'inspire de tableaux de 7 peintres liés à l'art de rue, au graffiti. Donc, elle avait vraiment toujours ce lien très fort avec l'esthétique de rue, une esthétique qui pouvait même venir de Jean-Paul Gaultier, donc venir de la haute couture, mais qui restait assez revendicatrice, qui restait assez rock. Elle avait eu 3 enfants avec Fred Chichin, qui lui est mort en 2007. Et là, elle vient de nous quitter, Catherine Ringer. On a le cœur gros, mais on a voulu se replonger dans des grands moments qu'on a vécu avec elle, parce que je dis qu'elle avait un lien fort avec les arts visuels, c'est vrai. Elle avait un lien très fort aussi avec la poésie. Elle rêvait d'être poète, c'était son rêve quand elle était petite. Et elle y est arrivée à sa façon pop, punk. Et en septembre 2023, c'est la 3e fois que j'ai reçu Catherine Ringer. Elle était ici justement pour porter des mots, pour porter les mots de l'autrice Alice Mendelssohn, qui elle est morte l'an dernier. C'était au Festival international de littérature. Et je l'avais reçue en studio, Catherine Ringer, il y a donc 3 ans, presque jour pour jour. Elle avait lu des textes d'Alice Mendelssohn. On avait échangé. Ça avait été vraiment une très, très belle rencontre, très émouvante. Donc, je vous propose de se replonger dans ce souvenir de ma rencontre avec Catherine Ringer en septembre 2023.
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0: C'est mon face-à-face avec cette femme de mots, cette femme de danse, femme de couleurs, de scènes, d'idées. Femme qui a bousculé l'ordre établi comme actrice au théâtre, à la télé, au cinéma, dans le groupe Lerita Mitsuko, bien sûr. Comme chanteuse, auteure en solo et aujourd'hui comme porteuse de poésie, porteuse d'un érotisme libérateur, je dirais. Elle est au Québec avec le spectacle « L'érotisme de vivre ». Je reçois la seule et très unique Catherine Ringer. Bonjour.
1: Bonjour Catherine.
0: Catherine et Catherine se rencontrent pour la troisième fois. C'est la troisième fois qu'on se parle à cette émission. Et là, c'est pour un projet particulier. Vous portez la poésie de quelqu'un d'autre.
1: Oui.
0: Donc, c'est il faut raconter qui est cette Alice Mendelssohn dont vous portez les mots. C'est une femme que vous avez connue par le biais de votre père, mais pas tout à fait.
1: Je l'ai connue, oui, par le biais de mon père, parce que c'était une conteuse. C'est une femme qui a été professeure de français pendant des années. Et quand elle a pris sa retraite, elle est devenue conteuse. Mmh. Et puis, elle a toujours, toute sa vie, écrit des poésies. Et il était une fois une Catherine Ringer qui faisait de l'ordre dans les peintures de son père, et avec un conteur aussi qui s'appelait Pascal Quéré, et qui lui dit, mais tu sais, cette Alice, elle fait aussi des poésies, tu savais ça? Je lui dis non, je sais pas. Et puis un jour, on me demande est-ce que tu voudrais faire une carte blanche après l'épisode Covid où tout le monde était enfermé, là, comment ça s'appelle, le confinement.
0: Le confinement, eh oui. Là, vous êtes à Montréal pour le présenter deux fois au Festival de littérature. Et moi, j'ai vu des extraits, j'étais pas à Québec, mais j'ai vu des extraits. C'est d'une grande beauté, d'une grande intensité. Vous incarnez ces textes-là avec tout votre corps. Et apparemment, vous aimez lire des textes des autres devant le public. C'est quelque chose que vous aimez, Catherine Ringer.
1: J'aime lire de la poésie, j'aime lire
0: à haute voix.
1: Oui, j'aime bien ça, oui.
0: Oui,
1: oui, franchement.
0: Ça vous apporte
1: contre,
0: quoi?
1: J'aime pas forcément rentrer, par exemple, dans un rôle psychologique comme actrice, mais oui, ça, j'aime beaucoup lire la poésie.
0: Le spectacle s'appelle L'érotisme de vivre.
1: Il s'appelle L'érotisme de vivre, 95 ans et toute une vie avant. Oui. Et je trouve que c'est bien, ça explique bien de quoi ça parle, c'est-à-dire de cette ferveur de vivre, cette joie d'exister, que ce soit dans les premiers. Donc, je dis des textes et je les chante de 1947 à 2021.
0: Ce qui est fou quand même, une très longue période.
1: Voilà, alors il y a des moments où il n'y a pas des périodes où il n'y a rien de spécial. C'est pas chaque année une poésie, mais ça parle donc d'états différents. Les premières poésies parlent de l'état amoureux, de la joie de faire l'amour, de choses comme ça. Et puis après, c'est autre chose, disons.
0: Ça se transforme.
1: Voilà.
0: Donc l'érotisme de vivre évolue tout au cours de la vie.
1: Et je lui ai donc téléphoné à Alice Mendelssohn ce matin, qui c'est pour elle l'après-midi. Ouais. Et elle me dit, mais je lui ai lu un nouveau poème qu'on a mis en chanson. Qui dit bon attendez, je vais pas vous le dire là parce que je le sais pas par cœur, sinon faut que je prenne mon téléphone. Mais enfin si tu vis jour de chance, tu vis aujourd'hui, tu es gai, tu es triste, rêveur ou précis, âpre ou je sais plus quoi, mais tu mords avec moi dans la joie, dans le jus de la joie. Et je lui lis, elle me fait ah. Parce que comme des très très vieilles personnes, des fois, il n'y a plus tellement de mémoire. Donc, ah, ça fait du bien d'entendre ça. C'est bien, hein, me dit-elle. Ça fait du bien, cette poésie. Je lui dis, oui. Elle me dit, tu sais,
0: comme si elle
1: je suis vraie.
0: Pour la première
1: oui,
0: fois.
1: Parce qu'elle avait écrit ça il y a longtemps. Ben elle, comme souvent, on ne se relit pas. Hein, on ne passe pas son temps à lire qu'est-ce qu'on a fait, ou vous, à écouter tous les interviews que vous avez pu faire. Donc, elle me dit, ah, bah oui, ça fait du bien. Mais tu vois, je suis toujours comme ça. C'est ce qui m'a réveillée encore ce matin, c'est la joie. Je me dis, ouais, quelle chance.
0: Ouais.
1: Parce que des fois, on se réveille, on est plutôt genre un peu triste, il faut se mettre toute une gymnastique intérieure pour commencer à être de bonne humeur. Mais elle, non. Bon, voilà, elle se réveille. C'est la joie qui la réveille.
0: Parce qu'il y a
1: même à l'hôpital.
0: C'est fou.
1: Mais oui, c'est en ça que je dis que c'est une personnalité qui est bénéfique pour les gens qui la connaissent. Mais disons que En dehors de ça, ça c'est la partie personnelle, mais sa poésie est très belle. Et si vous voulez, je vous en lis
0: un. Ah, mais oui, mais c'est ça. On vous a demandé, Catherine Ringer, d'apporter peut-être quelques textes, si vous vouliez nous en faire un petit bout. Et vous avez accepté. On est très flattés et déjà émus.
1: Alors celle-là, ça s'appelle « Si tu veux que je sois belle ». Si tu veux que je sois belle, tu traceras de tes mains toutes mes lignes de flux. Et chaque doigt, et tes paumes, et ta bouche dresseront derrière eux une fulgurante limaille de plaisir. Je ne suis pas à voir, je suis à sillonner. Fais donc de moi tes champs et non ton paysage. Tu graveras dans ma scie rouleuse toutes les mélodies. Loin devant toi, elles iront ressurgir. Tu fouilleras les attentes. Il faudra capter les appels et causer d'autres détresses, tracer de tes mains mes lignes de fierté, mes lignes de défaite. Et alors, si ta bouche est têtue, si tes mains sont ferventes et gourmandes d'orgueil, et si tes doigts bavards chuchotent partout ce qu'ils ont entendu, mes joues seront violentes, mes yeux irradiés, et derrière un regard transparent, tu percevras un grand tumulte et des échos rebondissants. Et ma vie viendra toute vers toi, à fleur de peau, à fond de chair, à désir déployé, à présence totale.

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2: Une grande pop star cet été. Elle nous raconte tout ça d'ailleurs dans sa carte postale. Donc on écoute Louve et le message qu'elle nous a laissé sur notre boîte vocale.
3: Bonjour, vous êtes bien sur la boîte vocale de l'Effet Fogonat. Laissez votre message.
4: Coucou Catherine, c'est Louve. J'espère que tu vas bien. Moi ça va trop bien, j'ai enfin décidé de prendre des vacances. Et comme tu peux l'entendre avec les cigales en fond, je suis dans le sud de la France. Et je t'avoue que personnellement... Mais c'est mon tube préféré d'été, c'est Cigale, finalement. Et je suis en vacances, mais je viens de finir une super tournée d'été. C'était mon premier summer tour. J'ai fait des festivals comme Pied de Monkey, Cabour Mon Amour, et j'ai même fait la première partie de Lord aux arènes de Nîmes. Cette superstar, j'étais trop contente de la voir, et son show est dingue. Et bah écoute, les vacances, c'est trop bien, parce que moi, personnellement, ça me permet de continuer à créer dans un état d'esprit vraiment détendu et cool. Et j'ai plein d'idées qui me viennent déjà, et notamment pour mon futur show à la Maroquinerie, à Paris. C'est mon premier gros concert, et ce sera le 24 février 2027. Bon, c'est peut-être un peu loin pour toi, mais si par hasard tu passes par Paris, moi, je serai trop contente de t'y voir. En tout cas, j'ai sorti deux morceaux, déjà, et je sais pas si tu les as écoutés. Le premier, il s'appelle SOS. C'est l'histoire d'une rupture amicale que j'ai vécue il y a pas très longtemps, mais qui m'a complètement brisé le cœur. Et le deuxième morceau, il s'appelle Popstar, et c'est une lettre que j'ai écrite pour la petite moi, pour lui dire qu'elle devrait avoir confiance en elle et ne pas écouter les autres, parce que de toute façon, on s'en souviendra pas dans 10 ans, donc à quoi bon ? Et cette lettre, c'est pour la petite moi, mais c'est surtout pour les petites filles d'aujourd'hui, comme ma petite nièce Kira, à qui je pense à chaque fois que je chante cette chanson sur scène. Et enfin bref, j'espère que ces morceaux, ils t'ont plu en tout cas. Et toi, quoi de neuf ? J'espère que t'as passé un bel été. Je t'embrasse et passe tes loups si jamais. Bisous.

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1: Coup de cœur pour une artiste qui mérite qu'on s'attarde sur son cas. C'est Grace Ives, qui vient de Brooklyn, New York, qui fait une pop indé à la fois électro, étrange aussi, une musique qui regorge d'humour et de personnalité. Grace Ives a commencé à créer pendant ses études. Elle expérimentait sur des boîtes à rythme et des synthétiseurs. Son premier album, d'ailleurs, qui est paru en 2019, a été réalisé uniquement avec boîtes à rythme et synthé. Mais après une grande tournée, quand ça commençait à décoller pour elle, elle a traversé une période difficile. Elle avait développé un sérieux problème avec l'alcool. Elle a finalement arrêté de boire. Elle a entrepris une thérapie. Elle a pris un certain recul pour se reconstruire. Et c'est en quelque sorte de cette période qu'est né Girlfriend, son nouvel album, où on entend Grace Ives qui semble avoir gagné en assurance sans perdre ce qui faisait son charme. L'album a été salué par Pitchfork qui lui a donné l'excellente note de 8,4 sur 10. C'est rare que Pitchfork donne des très bonnes notes comme ça. Nous, on va écouter la chanson Lullaby, qui est un de ses premiers succès, qui met bien la table pour son ton. Mais elle sera en première partie de Robin à Toronto ce soir. D'ailleurs, je salue les auditeurs qui nous ont écrit, qui sont sur la route vers Toronto pour aller voir Robin et donc Grace Ives ce soir. On vous salue. Elle sera de retour au Canada en février 2027 à Toronto pour deux soirs. En première partie, cette fois-là, de Gracie Abrams. Et en 2027, toujours en Europe, elle va faire la première partie d'Olivia Rodrigo. Ça va quand même bien pour Grace Ives, hein?

Dans quelques minutes, notre hommage à Catherine Ringer d'Erita Mitsuko se poursuit avec une entrevue que j'avais réalisée avec elle en 2018, entrevue complexe, bouleversante avec Catherine Ringer. Ça s'en vient.

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0: Como va de Catherine Ringer, dont on a appris la mort. Elle est morte cette nuit à l'âge de 68 ans. Catherine Ringer, bien sûr, actrice, poète, chanteuse d'Erita Mitsuko, chanteuse en solo, l'Erita Mitsuko qu'elle a fondée avec son amoureux Fred Chichin, qui lui est mort en 2007. Digne héritière de David Bowie, de Iggy Pop, artiste sans compromis, imprévisible, insaisissable, à la fois timide et téméraire. Elle avait confronté hein, Gainsbourg sur un plateau de télé. Vous êtes sûrement nombreux à vous en rappeler ou à avoir vu ça passer sur Internet. C'était vraiment un moment d'anthologie. Allez voir ça si vous l'avez jamais vu. Sur un plateau de télé, elle avait été confrontée par Gainsbourg qui l'avait méprisée parce qu'elle avait fait de la porno à un temps quand elle était jeune. Et il avait été très méprisant avec elle. Et finalement, elle lui avait répondu, elle avait réussi à reprendre le dessus, à prendre le crachoir et elle avait gagné cette joute verbale contre Gainsbourg, ce qui n'est pas rien, hein, gagner contre Gainsbourg. Et le 12 juin 2018, c'était la deuxième fois que je parlais à Catherine Ringer, que je la recevais en entrevue ici à l'effet Pogonat. Cette femme qui pouvait être à la fois radicale et ensuite, la seconde d'après, très tendre. Elle pouvait passer du rire aux larmes, toute la gamme des émotions en quelques secondes. Donc, je vous propose de réécouter cette entrevue bouleversante. J'avais eu du mal à m'en remettre, d'ailleurs. Hein. J'ai dû sortir du studio après l'entrevue pour aller reprendre mon souffle dehors pour me remettre et pouvoir continuer mon entrevue, mon émission en direct après. C'est très émotif. Un moment passé avec Catherine Ringer, là, c'était vraiment comme des montagnes russes, à la fois de couleurs et de grandes émotions radicales. Donc, on se propulse en 2018 pour écouter cette entrevue que j'avais réalisée avec Catherine Ringer, qui était là pour les Franco de Montréal.
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0: Elle qui a beaucoup influencé mon parcours, mais le parcours de plusieurs femmes, de plusieurs hommes aussi. Elle est une icône du rock francophone. Elle a marqué l'histoire de la musique, du vidéoclip aussi avec l'Erita Mitsuko. Elle nous raconte maintenant ses chroniques et ses fantaisies en solo. Elle sera sur scène ce soir au Franco. Elle est devant moi, Catherine Ringer. Bonjour.
2: Bonjour Catherine.
0: Oui, c'est la journée des Catherines.
2: Ouais. Et en plus, on joue rue Sainte-Catherine très souvent.
0: Oui.
2: Donc, voilà.
0: C'est la ville des Catherines.
2: Concentration de Catherine.
0: On vient d'écouter Comment va.
2: Oui.
0: Alors, je vais commencer en vous demandant comment allez-vous, Catherine Ringer?
2: Ah là, ça va très bien. Je vous remercie. Et vous?
0: Oui, ça va très bien. Vous passez un petit séjour à Montréal. Vous venez régulièrement quand même venir vous donner des concerts ici. Votre rapport avec le public québécois, est-ce que c'est très différent d'un spectacle dans un autre pays?
2: Oh, ça change un petit peu à chaque fois. On a des pays où les gens sont plus mélomanes, d'autres où les gens aiment plus le côté énergique, d'autres le visuel. Et ici, il y a une bonne mélomanie.
0: Oui. C'est vrai qu'il y a une bonne mélomanie.
2: Oui. Et puis, je sens beaucoup de tendresse aussi.
0: Et qu'est-ce qui vous donne envie de monter sur scène? Est-ce que, j'imagine qu'à vos débuts, quand vous avez commencé, vous pensiez pas être là encore plusieurs décennies plus tard? Est-ce que vous...
2: Je savais pas.
0: Non.
2: C'est un métier où on peut rester longtemps, mais pas forcément dans le même, exactement dans la même situation. On n'est pas obligé de rester dans le même groupe ou dans le... La musique, on peut faire ça toute sa vie quand même.
0: Oui, tout à fait. Mais il faut évoluer.
2: Il faut évoluer, oui.
0: Et vous le dites que votre rapport justement à la scène est différent forcément aujourd'hui.
2: Bien sûr.
0: De quelle façon il est différent?
2: Alors, peut-être je suis plus tranquille, j'y vais moins en force, mais c'est quelque chose que je travaillais depuis longtemps.
0: Oui, c'est vrai.
2: D'être moins dans le... Yaha!
0: Oui. l'acrobatie scénique.
2: Ouais, c'est vrai.
0: Donc vous êtes plus centré, vous diriez que vous
2: peut-être,
0: êtes
2: peut-être
0: oui,
2: c'est une bonne façon de le dire.
0: Oui. Et vous en parlez dans Seigneur, la chanson. Mm. Vous parlez et vous avez donné d'ailleurs une très belle entrevue dans la presse où vous parlez du fait justement de vieillir et vous semblez
3: virent magnifiquement bien.
2: Merci.
3: C'est très inspirant. Est-ce que vous avez un secret ou une façon justement de garder cette énergie et cette...
2: L'énergie se transforme en fait, c'est pas la même, mais je dois dire que j'étais contente d'avoir, quand j'ai pensé à ce thème du fait que c'est beau d'avancer dans la vie et que l'âge de la jeunesse est très beau et plein de belles choses, mais le fait d'avancer en sagesse, le fait d'avancer en connaissance, le fait de se connaître mieux soi-même, de connaître mieux le monde aussi, fait que on est moins un petit jeune blanc-bec qui connaît rien et qui réagit comme ça. Disons, il y a des belles choses et ça me paraissait important de pouvoir l'exprimer en chanson.
3: Et c'est très
2: amusant
3: rare qu'on l'entende.
2: En même temps.
3: Oui.
2: C'est très rare parce que peut-être parce que on vit dans un monde où on a le culte de la jeunesse, on appelle ça le jeunisme aussi. Mais quand par exemple je regarde la littérature du 19e siècle, disons en Europe, les gens essayaient de se vieillir au contraire.
3: Oui, c'est vrai.
2: Parce que le fait d'être jeune, c'était plutôt un défaut.
3: Alors voyez comme
2: donc
3: ça change.
2: Et c'est amusant d'ailleurs, parce que c'est jamais la même chose.
3: Écoutons un extrait de cette chanson, Seigneur.
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5: Avant d'être un œuf?
4: Je sais pas, mais en tout cas...

0: 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Oh, j'adore. J'adore.
1: Catherine Ringer, je le disais en introduction que vous avez marqué mon parcours, mais vous avez marqué le parcours de plusieurs femmes qui disent avoir été énormément influencées par votre folie, votre liberté.
2: Ah, merci.
1: Est-ce qu'on vous en parle de ça?
2: De la liberté, oui, c'est vrai, on m'en parle encore, d'ailleurs pas que de la mienne, mais de notre association avec Fred Chichin, de la liberté de ton qu'on pouvait prendre, de dire la liberté vestimentaire, la liberté, la liberté artistique, voilà, qui est quelque chose qui se gagne en fait, et qui n'est, parce qu'il n'y a pas d'interdit, mais souvent on peut dire que... La liberté, c'est quelque chose qui se prend. Voilà, c'est ça.
1: Oui. Et vous l'avez prise de différentes façons. Vous avez marqué aussi le monde du vidéoclip. Les vidéoclips d'Erita Mitsuko ont été une grande influence, je pense, pour beaucoup d'artistes. Je parlais avec Pierre Lapointe hier, je ne sais pas si vous le connaissez.
2: Si.
1: Lui, justement, accorde une grande importance.
2: Je l'ai rencontré d'ailleurs. Mes deux minutes, là, on s'est chaleureusement salué.
1: Oui, parce qu'il a cette approche, justement, très, très artistique de l'image qui va avec la musique. Vous avez ça aussi?
2: C'est quelque chose qui nous a toujours vraiment passionné, aussi bien Fred que moi. Lui, c'était un passionné de cinéma, un passionné de science-fiction, un passionné de bande dessinée. Et moi, j'étais une passionnée de danse, une passionnée d'images. Quand on faisait des vidéos, eh bien, on les envisageait comme un petit musical, petit spectacle musical. Et pas spécialement, forcément, une promotion, si vous voulez, ou un support publicitaire, que c'est aussi. Mais c'était aussi artistique que la chanson.
1: C'était une œuvre d'art en soi.
2: Voilà, ça. Et ça l'est toujours. Oui. Le clip de Senior, je ne sais pas si vous l'avez vu, je l'aime beaucoup.
1: Oui, tout à fait. Voilà. Et maintenant, vous écrivez et vous composez vos musiques toutes seules. Sur ce disque Chronique et Fantaisie, vous signez tout.
2: Plus ou moins, oui. C'est vrai, c'était celui d'un précédent aussi. Je pense pas que le prochain, je ferai la même chose, mais je sais qu'avec Fred, on était deux compositeurs, et puis moi, en plus, je faisais les paroles, et puis lui, en plus, il faisait tout ce qui était la production sonore, la prise de son, et puis dans nos rôles musicaux, on n'avait pas exactement les mêmes, mais oui, j'avais besoin de continuer seule pour une fois qu'il est mort, et j'avais peut-être pas rencontré non plus des gens avec qui j'avais forcément envie de travailler. J'avais aimé après celui-là, je vais aller chercher en fait. Je vais aller un petit peu beaucoup rencontrer d'autres musiciens. Je me vois pas en train de repartir encore une troisième fois en studio seul.
1: D'accord. On va écouter.
2: Et c'est ce que j'ai fait et je trouve que c'est bien.
1: Et c'est très bien de l'avoir fait. Oui. Vraiment, très bien. Sur la chanson Tristessa, on pense beaucoup forcément à Fred Chichin. Est-ce que de chanter cette chanson-là, c'est difficile ou au contraire, ça fait du bien?
2: Les deux, ça dépend des fois. Les premières fois que je l'ai chanté sur scène, des fois j'ai eu des émotions comme si la présence de Fred arrivait avec le public aussi, mais c'est aussi une chanson qui parle du deuil en général et de comment ce deuil évolue quand on perd un être cher. Et parfois, même en chantant, s'il peut y avoir des émotions de tristesse ou de manque de Fred, eh bien, le fait de les sortir et de les exprimer, c'est pas quelque chose de désagréable, c'est plutôt quelque chose de... On se sent en communion avec le public, à qui il manque aussi. Et puis si je pleure pendant que je chante, c'est une émotion artistique. Mais c'est pas toujours ça.
1: Ça dépend.
2: C'est pas toujours comme ça. C'est plus ou moins.

0: Je suis toujours avec Catherine Ringer. Oui, il y a des gens qui s'ajoutent en studio, les gens entrent pour venir vous voir.
1: Ah.
0: c'est beau quand même.
1: Il y a, oui.
0: Les gens ont envie de vous voir, mais c'est vrai que... je sais pas, est-ce que c'est lourd à porter ça, des fois, d'être une icône? Je me demandais, parce que j'en suis pas une. Il y a personne ici dans le studio qui est une icône. Est-ce que c'est un statut dont on est conscient?
1: Plus ou moins, mais moi, je dois dire que j'ai plutôt de l'amour et de la tendresse de la part de gens que je croise.
0: Oui.
1: Et puis, il y a aussi plein de gens qui pensent complètement à autre chose. Hein.
0: Oui.
1: Oui. Mais non, c'est plutôt un honneur, un plaisir et un soutien même, l'amour du public.
0: Merci beaucoup, Catherine Ringer.
1: Merci à vous.
0: C'est un plaisir de vous rencontrer en vrai.

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J'aimerais saluer tous les auditeurs qui nous ont écrit. On a reçu beaucoup de messages concernant autour de la mort de Catherine Ringer. Bien sûr, vous êtes très nombreux à avoir de la peine, comme moi, ce matin. Et j'aimerais me souvenir moi-même d'un concert d'Erita Mitsouko. C'est la seule fois que je les ai vus, Fred Chichin et Catherine Ringer sur scène. C'était au Festival d'été de Québec en 2003, donc le 6 juillet 2003, au Pigeonnier, au Festival d'été de Québec. Et je me souviens d'une phrase assez marquante de Catherine Ringer qui avait dit sur scène, les journalistes nous demandent souvent si on en a marre de jouer Marcia Baila ou Andy, nos gros succès. Elle a dit, c'est grâce à ces chansons-là qu'on s'est rencontrés, vous et moi, donc la foule et l'Erita Mitsouko. Elle dit, c'est grâce à ces chansons-là qu'on est entrés dans vos cœurs. On serait bien impolis et bien ingrats de ne pas les chanter et de ne pas vouloir vous les jouer. Ça fait partie de notre dialogue, de notre relation entre vous et moi. Donc, j'avais trouvé ça très, très beau. C'était au Festival d'été de Québec en 2003, alors que Fred Chichin était encore en vie aussi. Ils étaient là tous les deux.

0: Il reste 7 dodos avant...
1: Plus qu'une semaine avant la cérémonie du prix Polaris, ce prix qui est remis chaque année à un artiste ou un groupe ayant produit, selon le jury, le meilleur album canadien des 12 derniers mois, sans égard au genre musical, je vous le rappelle, ou aux ventes d'albums. Donc, chaque jour d'ici à la remise de prix qui va avoir lieu le 22 septembre à Toronto, on braque les projecteurs sur un des albums finalistes. Aujourd'hui, ben là, c'est un album qui se passe de présentation. Un groupe qui a eu un succès fulgurant cette année, Angine de poitrine, à moins d'avoir été cryogénisé depuis 9 mois et qu'on vienne tout juste de vous réanimer. Vous êtes probablement au courant du phénomène Angine de poitrine. Bien sûr, les costumes à pois, les masques, la guitare microtonale, le fameux signe des mains en forme de triangle, les premières parties de Jack White, Dave Grohl, Cheryl Crow, Shania Twain, qui sont fans. Le passage aussi au talk show de Jimmy Fallon hier soir. Oui, le succès est total pour Angine de poitrine. Donc, hier soir, ils étaient au talk show de Jimmy Fallon et ils ont fait une nouvelle chanson que Jimmy Fallon a présentée comme étant... littéralement. Donc, c'est difficile d'imaginer un parcours plus fulgurant pour ces deux musiciens qui viennent de Chicoutimi. Tout est cohérent, leur musique éclatée, les codes visuels bien à eux, leur dose d'audace, leur proposition est difficile à comparer à quoi que ce soit d'autre dans le paysage musical québécois, mais même dans le paysage musical mondial. On peut aller jusque-là. Donc, derrière toute cette excentricité, il y a une véritable recherche musicale. Ce n'est pas juste de l'esbroufe. La guitare microtonale n'est pas qu'un accessoire. Elle leur permet d'explorer des sonorités, des intervalles qui sortent du pattern musical traditionnel. C'est pour l'album Volume 2 qu'ils sont nommés, donc leur deuxième album qui se retrouve sur la courte liste du prix Polaris. C'est leur première nomination. Un album de 6 pièces, 37 minutes à peu près de musique s'entremêlent. Et sur cet album, on retrouve le tube Fabienque. Bien sûr, chanson qui est la plus connue probablement de Angine de poitrine, qui a eu même sa reprise par Deadmau5. Je vous rappelle aussi qu'Angine de poitrine a, je pense, battu le record d'assistance au Festival international de jazz de Montréal sur la place des festivals avec un public habillé à pois, tout en petit pois, qui faisait le signe des mains en forme de triangle. Donc, un vrai phénomène. Écoutons Fabienque d'Angine de poitrine et on leur souhaite bonne chance pour le prix Polaris.

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1: Les deux minutes de François Lemay. Salut François.
4: Salut Catherine.
1: Alors moi j'ai encore ma collection de disques compacts.
4: Pas mal moi aussi.
1: Oui.
4: Je n'avais pas de temps, mais j'en ai quand même beaucoup.
1: Oui, moi je l'ai encore. Et les ventes de CD continuent de progresser.
4: Mais pas pour les raisons qu'on pense.
1: Okay.
4: C'est ça qui est magnifique. Là, je ne vais pas vous envoyer beaucoup de chiffres, mais seulement vous dire qu'on a vendu 45 % de plus cette année par rapport à l'année dernière.
1: Quand même.
4: Et qu'on a vendu plus d'albums sur CD qu'albums numériques qu'on peut acheter. Mettons que vous allez sur Bandcamp, acheter l'album. Eh bien, on a acheté plus d'albums en CD qu'on l'a fait en numérique. Mais ça n'empêche pas les gens qui consomment des CD présentement d'écouter leur musique quand même sur les plateformes de diffusion.
1: Et même que je crois que plusieurs personnes qui achètent des CD n'ont pas nécessairement de lecteur.
4: La moitié. La moitié des gens qui achètent des CD. Donc,
1: on parle
4: de la génération Z, évidemment, des moins de 25 ans en général. Et ce que ça dit, c'est qu'il y a présentement non pas un mouvement de « j'ai besoin d'avoir l'objet dans mes mains » comme un fétichisme du vinyle qu'on a eu. On met l'aiguille, puis on entend. Parce qu'un CD, ça sonne la même chose que sur Spotify, entre autres choses. Mais c'est le besoin, un, d'être propriétaire de l'objet.
1: D'avoir la pochette aussi, qu'on peut déplier.
4: Et les utilisateurs, les acheteurs de CD, lorsqu'on les sonde, disent « je me sens perdu dans la dématérialisation ». Par exemple, lorsque mes amis viennent à la maison, j'ai pas une belle discothèque pour leur montrer « voilà mes goûts musicaux ».
1: Voilà ce que j'écoute.
4: Parce que c'est ce qu'on faisait.
1: Oui,
4: si tu venais chez moi ou j'allais chez toi, tu te plantais devant discothèque, c'est ah ouais, celle-là. Ça m'en disait long sur la personne, donc on a besoin de retrouver ça. Et on a besoin aussi d'avoir l'idée qu'on est propriétaire d'un objet qu'on pourra jamais nous enlever. Sur Spotify, tu lances un album ou sur une plateforme numérique, et tu décides, toi, une semaine après, Catherine Pogonat, artiste, que tu changes, t'inverses l'ordre des chansons.
1: Ouais.
4: Je peux rien y faire.
1: Mais non.
4: Alors que sur un CD, tu ne peux pas faire
1: ça. L'ordre, il est tel quel, il ne changera jamais.
4: Et ça vient aussi avec un mouvement dans le jeu vidéo.
1: Sauf si ton disque se met à sauter.
4: Ça se met à sauter, là, faut que t'en achètes un autre. Mais bref, c'est pas tant la qualité sonore et l'objet en tant que tel, c'est le désir de posséder quelque chose sur lequel on n'est pas propriétaire de la musique sur le disque, mais personne ne peut m'enlever mon disque.
1: Mon objet.
4: Je peux le revendre. Je ne peux pas revendre un disque sur Spotify.
1: Non, exactement. Et c'est vrai qu'il y a quelque chose de jouissif à posséder l'objet qui va avec la musique qu'on aime.
4: Ah, moi, dans l'auto, quand je revenais du magazine disque puis je lisais la pochette, j'avais hâte de l'écouter.
1: Ouais,
4: on ne peut pas faire ça maintenant.
1: Non, on ne peut pas.
4: Vous manquez des affaires, les jeunes!

0: Demain, à l'effet, l'histoire du tropicalisme avec Héloïse Léveillé-Chagnon. Et on va suivre, pour vous et pour nous, les nominations en vue du gala de la disque.
1: Oui.
0: Oh, oh, les grosses émotions ce matin, Claudine Prévost.
1: Ah, moi aussi, je me suis réveillée comme toi avec cette nouvelle du décès de Catherine Ringer. Et ma première sensation, ça a été de me dire, hey, on est en train de traverser une époque parce que Fred Chichin n'étant plus déjà, on a perdu les Rita Mitsouko.
0: Les Rita Mitsouko ne sont plus, mais leur legs artistique est énorme.
1: Ah oui. Dans cette idée de marier l'art visuel, l'esthétisme avec la musique, on en a plusieurs des artistes au Québec qui ont suivi cette trace, dont Pierre Lapointe. Ça,
0: bien
1: c'est une évidence.
0: J'ai entendu d'ailleurs Pierre en parler du décès de Catherine Ringer ce matin. On peut penser à Clopel Gag.
1: Aussi, Hubert Lenoir dans son originalité sans
0: tout à
1: concession.
0: Fait. Fishback en France.
1: Théodora.
0: Les Rita d'Rita Mitsouko est énorme, et même du côté anglophone.
1: Oh oui, ça dure et perdure. Et d'ailleurs, je vais vous raconter la petite histoire derrière Marcia Bailey. Tu parles du côté anglophone. Mm-hmm. Tu sais qu'ils ont traduit cette pièce-là en anglais pour le marché américain.
0: Oui.
1: Moi, je trouve que c'est une curiosité formidable à réentendre. Il y aura ça notamment dans l'émission aujourd'hui.
0: Parfait. Donc, on embarque dans ton manège, Claudine.
1: Attache-toi.
2: Accrochez-vous. 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
1: Oui, le départ de Catherine Ringer a été un choc ce matin et on va continuer de lui rendre hommage dans le manège. Mais je veux savoir comment vous portez-vous en ce petit mardi qui n'en est déjà pas un, en fait. On va ajouter de la lumière et plein d'énergie positive à travers les ondes radio dans l'émission aujourd'hui. En commençant avec l'excellent Blood Orange, bienvenue dans votre heure de lunch.

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Bon, on y va.

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Ah, si c'est pas absolument réjouissant, ce titre de l'espagnol C'est Tangana. Wow! Accompagné ici par l'emblématique chanteur de flamenco Antonio Carmona. Est-ce que vous connaissez la série de concerts Tiny Desk où des artistes interprètent leurs chansons de manière plus minimaliste et acoustique? Que vous connaissiez le concept ou non, vous devez aller voir celui de C'est Tangana aujourd'hui. Je vous le dis, vous allez me remercier, vous allez passer un très, très beau moment.

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1: Ouais, un vieux titre du grand Jean-Pierre Ferland qui est paru en single en 1975. Une chanson vraiment le fun dans son répertoire qui détonnait de ce qu'il nous avait offert jusque-là. Lui aussi, le grand Ferland, avait succombé à la fièvre du disco.

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Les Montréalais Secret Sun, ou en fait Soleil Secret, dans un remix du londonien Les Gordon. Soleil Secret qui a lancé récemment quelques-unes de leurs chansons revisitées, dont celle-ci qu'on vient de s'offrir. Maintenant, on s'en va vers un pionnier de la vague Chillwave de la fin des années 2000. J'ai nommé Toro y Moe.

Ouais, on a appris la triste nouvelle du décès de Catherine Ringer de Rita Mitsouko ce matin. Elle s'est éteinte à 68 ans des suites d'un cancer foudroyant. Et je me souviens de la première fois que j'ai vu cette femme dans un vidéoclip. J'étais vraiment pas vieille et j'ai reçu ça comme un signal de la voir danser de manière désarticulée comme ça, de voir sa coupe de cheveux asymétrique, ses vêtements extravagants. C'était le signal d'une grande liberté, d'une créativité qui venait d'en dedans, là, du fin fond des tripes de la chanteuse que je regardais. Et c'était clairement une femme qui n'en avait rien à foutre du qu'en dira-t-on. Et j'ai retenu que c'était possible d'être soi à 100% et sans concession et que c'était même une force. D'ailleurs, les Rita Mitsouko étaient si différents quand ils ont commencé à faire de la musique qu'ils n'ont pas réussi à trouver de musiciens pour les accompagner. Alors, Fred Chichin et Catherine avaient décidé de s'enregistrer des bandes pour jouer dans leurs concerts. Même chez Virgin, où ils venaient de signer leur premier contrat de disque, on les trouvait un peu bizarres. On était agacés par leur anticonformisme jusqu'à ce qu'ils lancent leur premier album en 84 et que leur musique se mette à jouer partout, chez nous au Canada, mais aussi aux États-Unis et même jusqu'au Japon. Le grand succès, c'est lui qui a tout changé pour eux, c'est évidemment Marcia Baila. Le 45 tours s'est vendu à 1 million d'exemplaires et c'est le titre le plus programmé dans l'histoire de la radio en France. D'ailleurs, la chanson était vraiment pas destinée à connaître un aussi grand succès. Elle avait été placée là, au milieu de la face B de l'album parce que la compagnie de disques, encore une fois bien frileuse, trouvait la chanson trop morbide. Et pourtant, Marcia Baila, vous le savez probablement, c'est un hommage à la danseuse et chorégraphe argentine Marcia Moreto, personnage marquant de la scène underground des années 70-80, avec qui Catherine avait déjà travaillé. Elle l'avait vue danser sur scène et avait été complètement subjuguée, tellement qu'elle avait décidé d'aller prendre des cours avec elle. Et Marcia Moreto a été emportée par un cancer à l'âge de 36 ans. Et ça, ça me fait tout bizarre de vous raconter cette histoire alors qu'on vient de perdre Catherine de la même façon. Mais toujours est-il que Catherine Ringer venait de rencontrer Fred au moment de la mort de son idole, puis elle était tellement bouleversée qu'elle a décidé qu'il fallait lui rendre hommage en chanson. Marcia Baila a connu le succès monstre qu'on connaît en France et chez nous, au Québec, mais aux États-Unis aussi, comme je le disais. Savez-vous qu'une compagnie de disques américaine avait demandé au Rita Mitsouko d'enregistrer la chanson en anglais? Je vous en propose un extrait. Ouvrez grand vos oreilles.

Ouais, c'est étrange de l'entendre dans une autre langue que le français. C'est pas une version qu'on a entendue chez nous, mais elle a vraiment contribué à ce que la chanson devienne un véritable phénomène culturel. Marcia Baïla s'est retrouvée sur la bande sonore de tellement de films et plein d'artistes l'ont reprise, de Steffi Choc à Ricky Martin. Oui, oui, le spectre est large. Et aujourd'hui, la chanson résonne d'une toute autre manière et on se console en se disant que Catherine Ringer est allée rejoindre le grand amour de sa vie, Fred Chichin, lui aussi décédé des suites d'un cancer en 2007.

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C'est la formation Toutarde. Beau nom, qui signifie fraise en arabe, un groupe syrien qui nous a bien fait bouger les épaules et on va appuyer le côté psychédélique de leur proposition maintenant avec le groupe Chocolat. Et ce titre que j'adore, fou, fou, fou, mon minou. Bon après-midi sur les ondes de C-Musique.

Robert Robert, qui promène le spectacle de son plus récent album Boost sur les routes du Québec ces jours-ci. Une belle explosion sur scène, ce Robert Robert, que vous pourrez voir notamment deux soirs à Québec, les 14 et 15 novembre prochains. Maintenant, les Français Holidays.

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4: J'espère que votre après-midi du mardi se déroule bien. On s'en va maintenant à la rencontre du duo français Bell Boy. Et voici une piste pour tenter de décrire leur musique. Je vous invite à imaginer le duo Electro Air qui serait appelé pour faire de la musique d'un film d'animation japonais. Mais je pense que ça donnerait Bell Boy. Et pourquoi ce nom? Bell Boy, c'est une référence au rôle de chasseur dans un hôtel. Vous savez, celui qui accourt quand on sonne la cloche. Et c'est le but des deux musiciens du groupe, Arthur et Joseph. Eux veulent se mettre au service de la musique. Ils sont pas du genre à vouloir mettre leur personnalité de l'avant ou à raconter les émotions qu'ils vivent dans leur vie, non. Ce qu'ils veulent, c'est raconter des histoires qui nous transportent. Et comme ils sont deux geeks de films d'animation japonais, l'inspiration allait de soi. Et musicalement, ce qui les branche, ce sont les sons rétro-futuristes qui est à la mode dans les années 80. Mais comme le style est vraiment de retour et dans l'air du temps en ce moment, ça sonne très actuel et avec leur utilisation de l'autotune, on peut pas se tromper, on est bel et bien dans les années 2020. Bell Boy qui a lancé un premier EP en 2023, il s'intitule Opéra Partie 1, parce que oui, il y a Opéra Partie 2 qui a été lancé en 2024, et Opéra parce qu'il souhaite aussi que ça sonne baroque. Alors, baroque et pop à la fois. En tout cas, vous allez tout comprendre en écoutant leurs chansons. C'est un titre qui nous fait voyager dans le temps et les époques avec plusieurs changements de ton en cours de route. Alors, tendez l'oreille. Voici Opéra du duo Bell Boy.

superstar de la chanteuse Contessa, une figure un peu mystérieuse de l'époque du disco, une Américaine de passage à Montréal au début des années 80, qui aurait profité de sa visite chez nous pour aller faire un tour en studio et enregistrer quelques chansons dans la pièce qu'on vient d'entendre. Alors voilà, bon après-midi sur les ondes de la radio musicale de Radio-Canada.

C'est la musique de corridor dans notre après-midi ensemble, dans le manège. Avez-vous déjà entendu parler de la Canadienne Ruby Waters? C'est une des voix autochtones les plus en vue en ce moment, une fille super talentueuse qui se fait déjà entendre un peu partout sur la planète. Elle joue en Europe, aux États-Unis, évidemment chez nous, aux quatre coins du pays. Ruby Waters est une artiste d'origine métisse et slovaque installée à Toronto. Si vous aimez les voix rauques et pleines de soul, comme celle de Janis Joplin ou de Amy Winehouse, par exemple, ça devrait vous plaire. Même si musicalement, on est ailleurs, on est plus dans la pop, on sent une émotion brute et une grande vulnérabilité chez elle et ça touche les gens, clairement, quand on regarde son parcours. Elle cumule plus de 80 millions d'écoutes en streaming. Elle a été nommée au prix Juno en 2022 et en 2024. Elle a joué en fait plein de premières parties, notamment de City and Color, de la formation australienne Sticky Fingers plus récemment. Et si je vous en parle aujourd'hui, c'est parce que Ruby Waters vient de lancer une nouvelle chanson. Elle nous promet un gros nouvel album. Pour le créer, elle s'est enfermée dans un petit chalet, isolée dans les montagnes de la Colombie-Britannique, au bord d'une rivière. Elle dit être allée puiser dans son petit cimetière de démos. Elle a récupéré des squelettes les plus solides et les a utilisés pour créer de nouvelles chansons. Alors oui, une démarche très instinctive chez Ruby Waters. Elle ne cherche pas, elle, à calculer ce qui va fonctionner ou pas. Elle se lance et qui l'aime la suive. On va écouter son nouveau titre, Get a Grip, qui explore des sonorités dream pop et un peu de mélancolie. C'est une chanson qui parle de rêver, de danser et de se sentir sexy malgré une certaine mélancolie. Et en passant, Ruby Waters rend concert sur la grande scène du Harvest Festival de Fredericton ce samedi.

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Hubert Lenoir, en collaboration ici avec Bonnie Banane. Hubert qui doit être assez fébrile à l'heure où l'on se parle, puisque c'est demain la grande première du film de son âme sœur Noémie Desleclerc, pour lequel il a composé la bande sonore. Alors, ça se passe demain en avant-première. J'y serai et je vous en reparlerai jeudi pour voir quelle touche Hubert Lenoir a apporté à ce film très unique, semble-t-il.

du Menahan Street Band dans notre après-midi ensemble, directement de New York. Et on poursuit avec un homme au sommet de son art actuellement. J'ai nommé Vincent Roberge, alias Les Louanges, avec la chanson-titre de son deuxième album, Crash.

Le très prolifique rappeur montréalais Saint-Sucré qui lance un paquet d'albums à chaque année tellement que ça en vient difficile de faire le décompte. Et on reste dans le même thème musical avec un autre producteur que j'aime beaucoup.

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5: On a de la grande visite au pays cette semaine. Celle du groupe américain Alabama Shakes, qui après des années d'absence et non seulement de retour sur scène, mais sur disque aussi, ils ont lancé I Must Be Dreaming, sorti le 28 août dernier. Ça faisait 11 ans que le groupe était en pause, mais il faut dire que pendant cette période, la formidable chanteuse Brittany Howard a sorti deux albums solo qui ont été salués par la critique et qui lui ont même permis de remporter un Grammy. Ça allait si bien pour elle qu'on s'est même demandé si c'était nécessaire qu'elle retrouve son groupe. Mais quand on écoute l'album, on se dit que finalement, c'est une très bonne chose qu'Alabama Shakes se soit reformé, puisqu'ils ont repris cette recette qui a fait leur succès dans les années 2010, des mélodies rétro-soul, passées dans le tordeur du psychédélique avec des lignes de basse percutantes, une ambiance lo-fi, mais surtout la profonde voix puissante de Brittany Howard, capable de nous faire fendre en deux. Eux-mêmes, ils ont mentionné que le titre de l'album a un double sens. I must be dreaming, je dois être en train de rêver parce que le monde est rendu fou en ce moment, ou encore I must be dreaming parce que le monde est si incroyablement beau. Hein, on peut entendre les textes dans les deux optiques. Et c'est pas mal ça, oui, qu'on retrouve sur cet album. Dans les propos, elle nous parle d'amour, de guerre, de paix, d'inégalité sociale, de sa perspective à elle. Et ce sont des thèmes qui peuvent paraître galvaudés, oui, mais cette femme réussit le tour de force d'y jeter un éclairage différent. Alabama Shakes est en concert ce soir à Montréal et demain à Ottawa. Et on écoute un extrait de ce nouvel album, « I Feel Hope Coming ».

Stephen Faulkner, Cassonade dans notre itinéraire musical du jour. On est en 1980 et on revient en 2026 maintenant avec le groupe de Québec Les Lunatiques et leur titre « S'il n'y a plus rien ».

Ah là là, pour un peu plus de soleil dans notre journée, le seul et unique Bob Marley, mesdames et messieurs. Non mais, hein, on ne s'étonnera jamais de ce titre. On continue de s'envoyer des frissons avec les Beastie Boys maintenant, avec un extrait de leur album The Mix Up, paru il y a presque 20 ans. Ça a pour titre Suco de Tangerina.

0: parce qu'il était au Gala des Gémeaux. C'est lui qui faisait la présentation officielle, qui animait le Gala d'ouverture des Gémeaux cette fin de semaine. J'espère que ça s'est bien déroulé.
1: Ça s'est bien passé. OK, maintenant, tout fonctionne.
0: OK, on est de retour à la normale?
2: Oui, oui, presque.
1: Parti trois jours et c'est plus faire de radio.
0: Exactement. Tu devrais jamais partir plus de trois jours.
1: C'est ça qui s'est passé.
0: Les auditeurs te réclament. Alors, j'imagine que t'es gonflé à bloc pour rentrer en onde aujourd'hui.
1: Gonflé à bloc, ça a été des journées fabuleuses. J'ai eu le temps d'écouter toutes mes nouveautés à la fin de la semaine dernière. Je les ai réservées pour aujourd'hui. Fait que ce qu'on fait normalement le lundi, on le fait aujourd'hui. 60 minutes de nouvelles musiques sorties à la fin de la semaine dernière qu'on veut que les gens découvrent ou redécouvrent.
0: Ben, génial! Alors, on t'écoute absolument avec grand bonheur. Ici Claudine Prévost. Merci d'avoir fait ce tour de manège avec nous aujourd'hui. On se retrouve demain, mercredi, dès midi, pour un autre parcours musical.

C'est officiellement parti, je suis de retour après 3 journées d'absence. Merci à Nicolas Titley d'avoir tenu le fort pendant tout ce temps. Et à toute l'équipe avec lui, entre Nicolas Lacasse et Jacques de Rossi-Jérôme. C'est reparti avec Carino et Romantico.

Nouvelle chanson des Espagnols de Carino, ça s'appelle Romantico. Que des nouveautés pour ces 60 premières minutes de Nouveau Son. J'étais pas là hier, c'est ce qu'on fait normalement lundi. On a reporté ça à aujourd'hui. Nouveauté de Chabouzi qui vient bientôt ici. Voici Let Them Know.

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On est de retour ensemble. Le Club Nouveau Son est de nouveau ouvert en ce mardi. 514-980-7667. 514-980-7667.

L'excellent Jérémy Arsenault avec cette toute nouvelle chanson qui s'appelle Monstre caché. C'est 60 minutes de nouveauté en ce mardi, puisque j'étais pas là hier. On se reprend aujourd'hui. 60 minutes de chansons qu'on a écoutées à la fin de la semaine dernière, qu'on veut que vous découvriez. J'attends de vos nouvelles. Je vais pouvoir vous saluer. 514

Music de Spider Z, ça s'appelle L'inverse d'un miracle, la nouveau son. Salutations à Stéphanie, merci pour les bons mots sur les Gémeaux de dimanche. Salutations à Henri Stéphane, il est dans le trafic. Il dit, je peux pas supporter le trafic de Montréal seulement avec ton ambiance. Écrivez-moi 514-980-7667, la musique de Odetto, Modo. J'aime bien.

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1: La chanson s'appelle Maudou. L'artiste est Odetto dans deux semaines. Un nouvel album pour lui. On a 15h23, 16h23 si vous êtes dans les Maritimes. Salutations Réal. Il m'a dit, oh my God, t'étais où? Saguenay. Réal. Je faisais des affaires. Mais là, je suis de retour pour de bon, mon

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1: Complètement R&B sur cette chanson, Papi J, ça s'appelle Viens qu'on se fatigue. Il prépare un album qui va sortir en 2027, j'imagine chez Maison Canada, sa maison de disques. Propriété, entre autres, d'un certain Corneille que vous pouvez entendre sur nos ondes à samedi R&B. Nouveauté de Oh Boy ici, ça s'appelle Mona Lisa, un nouveau son.

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1: 15h29, 16h29, si vous êtes dans les Maritimes, ce qui veut dire que dans 10 secondes précisément, on vous présente le son de la semaine. C'est la chanson sur laquelle on braque nos projecteurs. Artiste sur qui on braque nos projecteurs, c'est A Girl Named Sue cette semaine.
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1: Son de la semaine, c'est la chanson sur laquelle on braque nos projecteurs toute la semaine. Vous allez l'entendre deux fois plutôt qu'une aujourd'hui. C'est une chanson que vous avez déjà entendue en version originale à l'émission. Mais ça, c'est son remix par Overwork. A Girl Named Sue. Ma chance. Son de la semaine.

Toute la mélancolie, toute la langueur de cette chanson-là est préservée, mais il y a un allant tout nouveau grâce à Overwork sur la version remixée de cette chanson qui s'appelle Ma chance de A Girl Named Sue, qui est notre son de la semaine. On va l'entendre encore une fois dans un peu moins de 5

après Banks, nouvelle chanson de Saro, ça s'appelle REK, R-E-K. Un nouveau son, 15h37, 16h37, si vous êtes dans les Maritimes. Je vous prierai de me donner de vos nouvelles. Je suis de retour, je suis parti un petit 3 jours, question d'aller me changer les idées et surtout travailler plus. Mais là, je suis de retour. Je veux savoir qui est dans le club Nouveau Son. Si vous avez les oreilles tendues vers l'émission en ce moment, vous êtes membre du club officieusement, mais il faut officialiser votre présence. Le numéro de téléphone, c'est le 514-980-7667. 514-980-7667. Ou si vous êtes sur notre application Radio-Canada Audio, c'est encore plus simple. Vous allez voir sur l'application, il y a une bulle sur le visuel de Nouveau Son. Vous cliquez là-dessus, vous allez pouvoir m'écrire de la façon dont vous le souhaitez. À venir, parmi ces nouveautés qu'on a sélectionnées pour vous pour ces 60 premières minutes de l'émission. Nouvelle chanson d'Ezra Collective sur leur tout nouveau projet. Ben PLG, Histoire sans fin, c'est énorme. Virginie B aussi avec Chamaï, mais ici, c'est Screws.

nouvelle chanson de Cara Savasta, ça s'appelle Hi Hello. Elle qui fait partie de la même écurie, une certaine Alicia Moffett, une autre, peut-être que vous connaissez, qui s'appelle Charlotte Cardin. Elle prépare un tout nouveau projet, spectacle 22 octobre à Montréal au bar Le Ritz, PDB, et le 4 novembre à Toronto au mythique Drake Underground. Jeanne vient de sortir un nouvel album, Nahiri, ça c'est cyber sensible, ça se met là-dessus.

Il paraît que c'est le manager de sa maison de disques à Virginie B qui l'a harcelé pour qu'elle sorte cette chanson-là qu'elle fait en spectacle. Ça s'appelle Chamaille, un nouveau son. C'est parmi nos nouveautés. Salutations à Annick qui nous écoute de Rimouski. Il y a Julie aussi qui est branchée. Elle dit « Allô, Nico! » Plein d'emojis, ça me plaît. Salutations à Marc, au Bas-Saint-Laurent, à La Pocatière. Il dit « J'écoute ta musique en péturant l'extérieur de la maison, du haut de mon échelle. Je me sens moins seul avec la bonne musique. » Ah, c'est à ça que ça sert. Samedi matin, j'ai mis cet album-là d'Ezra Collective, le tout nouvel album. Ça m'a grandement réjoui, je vous le conseille. Here Because of Hope, c'est le nom de l'album. Ça, c'est Someday, le nouveau son.

0: Là, je vous le dis, faites-moi confiance. Vous mettez le nom de cet album, Here Because of Hope, de Ezra Collective, dans votre liste d'albums à écouter le plus rapidement possible. Si vous voulez vous le garder pour un moment spécifique, un petit samedi matin, un petit dimanche matin, café croissant, bonne compagnie, vous allez passer un moment exceptionnel. Ce collectif de jazz contemporain britannique, c'est y faire. Someday, c'est ce qu'on vient d'entendre. Dernière nouveauté pour aujourd'hui, avant qu'on entre dans la deuxième heure de Nouveaux Sons, c'est vraiment solide, comme d'hab, de Ben PLG. Histoire sans fin, à Nouveaux Sons.
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Qu'est-ce qu'il est fort, Ben PLG? La vie d'artiste qui nous raconte là-dessus, Histoire sans fin. Ça va se trouver sur son album qui sort le 2 octobre, qui s'appelle L'Histoire sans fin. D'une élimination précoce à Nouvelle École à cette carrière stellaire.

Mais qu'est-ce que c'est bon de vous retrouver, même si ça a été seulement 3 jours d'absence. 3 jours où vous m'avez manqué. J'espère que vous allez bien, que vous passez une belle journée en ce mardi. On a eu 60 minutes de nouveautés. Si vous avez raté ne serait-ce qu'une seule chanson, vous allez faire un tour sur Radio-Canada Audio. Tout ça va être en rattrapage avec les titres et les noms des artistes, les chansons qu'on vous a fait jouer. Les nouveautés sont derrière nous, mais la musique fraîche continue. Plusieurs belles chansons à venir. Junes, 1D1R, Latin Mafia et ici, O'Flynn.

O'Flynn et l'excellente Achico. Salutations à Adam qui nous écoute. Il vient de Montréal, il dit « Éternel silencieux, néanmoins, je confirme ma présence. » Je vois le clin d'œil, j'apprécie. Il dit « Je suis actuellement en train de terminer ma journée au bureau. Merci de m'accompagner sur une partie de mes 1h30 de trajet de retour. » Bonne route, mon cher Adam. Écrivez-moi que je puisse vous saluer sur les ondes nationales, vous accueillir dans le Club Nouveau 100, 514-980-7667. Voici « Pas changé », 1D1R.

Yusunduo, Science Super Crew et Burna Boy font tous partie des influences de 1D1R. Son premier album, ça s'appelle Talal, c'est sorti le 3 juillet dernier. Collaboration ici avec Carbon sur Pas Changé. Junes et son ami Bro, directement de France. Perdu d'avance, un nouveau son.

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Kitschkrieg. La chanson s'appelle Good Genug. Vous savez à quel point on aime Kitschkrieg, trio de producteurs, ici avec Shirin David et Blumengarten. Salut à Nathalie qui nous écoute en ce moment. Elle dit bon retour, tu nous as manqué. Elle dit je popote pour demain, c'est la fête à Stéphanie, l'amoureuse de mon fils. On va faire un pique-nique, elle va avoir 31 ans. Merci pour la super musique qui m'accompagne dans ma cuisine. Et si c'est pas une bonne belle-mère, ça? Préparer toute la bouffe pour l'anniversaire de sa belle-fille. Stéphanie sera très heureuse, j'en suis sûr, Nathalie. Voici

to Die For, Camila Cabello, avec ses amis. 16h19, 17h19, si vous êtes dans les Maritimes, salutations à Penny qui nous écoute de Longueuil. Et dit, avec une belle journée ensoleillée comme aujourd'hui, j'en ai profité pour aller faire une bonne ride de vélo jusqu'au canal de la Chine. Aller-retour, ah, ça c'est bon pour les cuits.

s'appelle Darling Chouchou, cette chanson, c'est Abeille. Un nouveau son. Qui vois-je ici? Salutations, Patrick Mélanie qui travaille. Les cires à la fonderie d'art d'Inverness. Ils veulent saluer Bruno en bas. Bruno? En bas. En bas où on le sait pas, probablement à la fonderie. Sache que Patrick et Mélanie te saluent. Gradure, crochet.

voyage en France. Il dit, j'écoute ton émission en préparant mes valises parce que je pars pour Lyon visiter ce coin de la France ce soir avec mon frère Pierre. Il dit, les deux derniers jours, on va être à Paris. Peut-être que tu vas croiser Gradure en France qui nous a fait accrocher ici. Ou pas. Il s'appelle Lova. Voici

Lova, cette chanson s'appelle Type. Salutations à Sylvie. Elle dit bon retour, présent depuis le début de l'émission en ce moment dans mon gym maison. Ta musique rend la souffrance tolérable. C'est vrai qu'une bonne playlist, ça nous fait oublier à quel point ça brûle quand on s'entraîne. Salutations, ma chère Sylvie.

0: musique de King Fally s'est tirée de son tout nouvel et premier album officiel qui s'appelle King de la Ville. King de Sherbrooke, donc c'est de là qu'il vient. Fait carrière depuis le début de son adolescence et là, c'est enfin commis dans un projet complet sur lequel se trouve cette chanson qui s'appelle NSC. Salutations à Mario qui nous écoute. A beaucoup aimé Latin Mafia un peu plus tôt, collaboration avec Fred Again. Ça vous tente de m'écrire 514-980-7667. J'aimerais avoir de vos nouvelles pour pouvoir vous saluer sur les ondes nationales. Si vous l'avez raté il y a à peu près une heure, on vous le présente au retour, notre son de la semaine.
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0: Sa carrière se passe majoritairement en anglais à A Girl Named Sue, le projet de Charlie Kuntz, Bel Age, que vous avez connu au sein de Mayfly. Mais quand elle s'exprime en français, elle dit qu'elle exprime une partie qu'elle ne peut exprimer que dans la langue de Molière. Ma chance remixée par Overwatch.

très, très, très près de la sortie de ce tout nouvel album de Lydia Kupinski qui s'appelle C'est parti. Elle va le lancer ici même à Radio-Canada à Montréal dans un concert sur mesure. Si vous n'avez pas mis la main sur vos billets, vous allez pouvoir écouter ce concert directement sur Radio-Canada Audio, sur Ici Musique à compter 19h vendredi prochain. C'est animé par moi-même. Et j'ai entendu dire qu'il y aurait les dernières paires de billets à faire tirer dans les prochains jours dans toutes les émissions sur nos ondes.

Il reste une quinzaine de minutes et un peu plus ensemble. C'est amplement de temps pour vous manifester. Si vous n'avez pas encore officialisé votre présence dans le Club Nouveau Son, j'ai besoin d'avoir de vos nouvelles de maintenant. Vous m'écrivez avec votre nom, ce que vous faites peut-être en ce moment. Vous pouvez même m'envoyer une photo de votre environnement si vous filez extraordinaire. 514-980-7667. 514-980-7667.

Ça, c'est la musique de Lin Lin, un nouveau son. Salutations à Jean-Philippe. Il nous écoute en ce moment. Il dit le plus beau travail, le plus bel environnement, la meilleure musique. Jean-Philippe, l'agriculteur. Photo au volant de son tracteur à l'appui. L'environnement est incroyable. L'événement est incroyable. Salutations à Judith qui nous écoute. Elle fait du télétravail. Elle dit, accompagnée de mon trop beau chat Louis, écoutez nouveau son, ça rend le télétravail beaucoup plus agréable et enjoué. Elle dit, j'adore écouter l'émission. Photo du chat à l'appui. Je suis toujours pour une belle

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1: Alexandre Courteau, comme le dit le titre de cette chanson de Yacétidon. Hello!
2: Oui, hello! Je me demandais, je dis, qu'est-ce qu'il va dire?
1: Où est-ce qu'on s'en va avec ça? Comment allez-vous, M. Courteau?
2: Ben, ça va bien, ça va bien. Bonjour à tous. Salut, Nico. En pleine forme, même si mon cœur de mélomane est triste, évidemment,
1: bien sûr,
2: aujourd'hui.
1: Décès de Catherine Ringer.
2: Exactement, et on va en parler dès le début de l'émission en évoquant sa grande carrière, l'Hériton Mitsuko. On va entendre deux morceaux. Également, on aura Ariane Moffat qui reprend une chanson de Gilles Vigneault. T'as entendu peut-être ce nouveau disque créé avec une émission de Télé-Québec. Et on aura l'Américain Beck qui sera dans un mois à Toronto et à Vancouver. Pourquoi? Pour nous présenter son nouveau disque sur scène. Il sort un album ce vendredi, 17e album. Tu vas aimer ça, Nico. Tu vas voir, ça ressemble un peu à Nick Drake. Ça, c'est bluesy, un peu folk, avec des cordes. C'est
1: moi,
2: très,
1: quand on
2: très
1: dit
2: beau.
1: Nick Drake, je suis là.
2: C'est vrai? Hein?
1: Présent. Bon, ben, énorme voilà. Fan de Nick Drake.
2: Bon, ben voilà. Enfin, plein de belles choses aujourd'hui à Tellement Courteau.
1: Tellement Courteau, ça se passe dans un peu moins de 7 minutes sur les ondes d'ici musique. C'est votre 5 à 7 avec Alexandre Courteau. Il en reste une ou deux pour vous enjailler dans celle-ci de Destin Conrad. 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

Bonjour, c'est Alexandre Courtois. J'espère que vous passez une bonne journée en ce mardi 15 septembre. Aujourd'hui, Ariane Moffat reprend une chanson de Gilles Vigneault. Aussi, le groupe anglais Ezra Collective nous offre une dose d'espoir. L'Américain Beck sera de passage à Toronto et Vancouver pour nous proposer son tout nouveau disque qui sort ce vendredi. Mais avant toute chose, on va rendre hommage à Catherine Ringer d'Erita Mitsuko qui est décédée hier. Bienvenue à Tellement Courtois.

Et oui, une des voix les plus détonnantes du rock français, celle de Catherine Ringer, d'Erita Mitsuko, s'est éteinte hier soir à l'âge de 68 ans. Vous en avez entendu parler toute la journée, j'en suis certain. Et je peux vous dire que mon cœur de mélomane est triste cet après-midi, même si je suis bien content de vous retrouver. Les Erita Mitsuko ont marqué au fer rouge l'histoire de la musique avec des succès comme Andy, C'est comme ça, Les histoires d'amour finissent mal et surtout Marcia Baila, sortie en 1984, hymne déchirant sur la mort de la danseuse argentine Marcia Moreto. Mes collègues vous ont longuement parlé d'elle aujourd'hui, entre autres Catherine Pogonat, oui, qui a diffusé des extraits d'entrevues qu'elle a fait avec Catherine Ringer. Moi, j'aimerais attirer votre attention sur la musique d'Erita Mitsuko qu'on peut vraiment voir comme des alchimistes du groove. C'est vrai, quand on y pense, les Erita Mitsuko ont donné naissance au groove à la française, puisque hein, on découpait bien les syllabes, on attaquait « dis-moi oui, Andy », ça punchait. L'autre moitié du duo, d'ailleurs, Fred Chichin, le disait lui-même lors de la création d'albums comme De No Comprendo, on était à fond dans James Brown ou encore Prince dans le funk. La filiation entre la scène funk aussi est évidente du côté d'Erita Mitsuko avec un côté théâtral extravagant comme le funkman George Clinton, l'Erita Mitsuko qui proposait des costumes parfois décalés, baroques, une liberté totalement affranchie des conventions. Elle avait cette élasticité vocale hors norme, capable d'envoler lyrique aux cris punk, aux miaulements soul ou encore aux feulements R&B. On va entendre ici la voix de Catherine Ringer, l'Erita Mitsuko avec Un soir, un chien.

Extrait de leur album De No Comprendo, sorti en 1986, Lee Rita Mitsuko avec Un soir, un chien. Quelle artiste incroyable, Catherine Ringer. Unique, originale, on a tellement dansé en écoutant sa voix poignante et forte. Je vous demande aujourd'hui, quel souvenir gardez-vous d'elle, de Catherine Ringer? Vous pouvez m'envoyer un message avec la bulle de conversation sur l'application Radio-Canada Audio ou encore avec notre adresse courriel tellement@radio-canada.ca. Entre autres, Nathalie qui disait sa voix puissante, son authenticité, sa sensibilité, que dire de plus d'Irita Mitsuko, ma chanson préférée, Marcia. Une autre Nathalie qui nous écrit une voix unique, une complicité incroyable avec son défunt partenaire Fred.

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L'énergie d'Erita Mitsuko en concert, c'était « Y'a de la haine ». On va parler de Catherine Ringer, autant d'une chanson samedi entre 10h et midi, animée par Catherine Pépin. Et Monique Giroux, bien sûr, va consacrer les 30 premières minutes de son émission. Chant libre à Monique, dimanche, entre 16h et 19h. On poursuit maintenant avec Coco.

Ouh, très très intéressant, c'est Jérémy Arsenault avec J'attends. C'est tellement courtois en direct, Alexandre, avec vous. Il faut que je vous parle du Ezra Collective. Le populaire groupe anglais m'a ébloui, quoi dire, m'a renversé avec son tout nouveau disque « Here Because of Hope ». C'est sorti vendredi dernier et vous l'avez compris avec le titre, c'est un album autour de l'espoir. Le groupe m'a surpris avec une plongée dans le dub et les musiques antillaises tout en conservant ses racines jazz et afrobeat. Il y a du groove là-dessus à la seconde carrée, c'est absolument fou. Les lignes de basse sont imparables, les cuivres puissants, les invités remarquables, tout est bon. Le Ezra Collective, et ça j'aime bien le souligner, est né en 2012 dans les clubs et dans les structures jeunesse de Londres. Les cinq premiers membres se sont rencontrés grâce aux Tomorrow's Warriors, une organisation pour la jeunesse qui offrait aux jeunes musiciens un espace pour apprendre, s'exercer et jouer. Donc depuis, il est arrivé plein d'affaires. Entre autres, ils ont remporté le prestigieux Mercury Prize. Ils ont aussi été nommés l'an passé aux Brit Awards comme groupe de l'année. Et avec ce disque, ben, ils nous parlent d'espoir. Pas l'espoir d'avoir un nouveau cadeau de Noël, nous disait un des membres du groupe. Non, la conviction vient avec le temps. La situation est peut-être difficile actuellement, mais on peut s'améliorer et tout ça peut prendre un sens. C'est le message de leur nouveau disque Ezra Collective avec « Someday ».

C'est son nouveau morceau, ça s'appelle Bring Back the House Keys. Ramène les clés de la maison, s'il te plaît. Tu sais, je suis devant la porte, je peux pas rentrer. Puis là, je suis oublié, s'il te plaît. Ça, c'est l'enfer. C'est Poirier, c'est son nouveau morceau. Et heureusement que Tellement Courtois n'est pas en vidéo et que vous ne pouvez pas me voir danser sur les morceaux, ça serait peut-être mauvais pour ma carrière. L'auteur, compositeur, interprète, rappeur maintenant, il est Montréalais, Wally. Il va lancer le 9 octobre prochain un disque nommé Soap Club Volume 1. Oui, parce qu'il fabrique aussi du savon, mais bon, ça, c'est une autre activité qu'il a. En voici une toute nouvelle chanson. C'est une collaboration avec Kelly Crow, ça s'appelle Songe. Il nous plonge ici dans l'intimité du quotidien d'une famille haïtienne.

L'ambiance est bonne avec Galamba. C'est un Montréalais d'origine brésilienne. Je vous rappelle que vous pouvez me joindre en tout moment avec l'application Radio-Canada Audio. Vous cliquez sur la bulle de conversation pour m'envoyer un message ou encore notre adresse courriel tellement@radio-canada.ca. On traverse le pays maintenant. Salutations à tous nos auditeurs de Vancouver. On s'en va du côté d'un groupe qui s'appelle Astro Color. Un groupe qu'on aime bien, tellement courtois, un groupe lumineux qui donne, selon le groupe, dans l'Astro Jazz. On aime bien leur composition aérienne et réconfortante. On va planer avec Astro Color qui nous fait toujours décoller du plancher des vaches avec ici un nouveau morceau. Ça s'appelle Old Times Sake, en français Dans le bon vieux temps. Et en passant, ils seront le 18 septembre prochain au Guilt and Company. C'est à Vancouver, c'est un bar. Ils vont proposer donc des nouvelles chansons à ce moment-là. Voici Astro Color, une belle nouveauté, Old Time's Sake.

Ça se passe. Ça se passe à Tellement Courtois. C'était ici Les Lunatiques avec La Nuit. À venir à l'émission, entre autres, on va avoir un morceau, un classique de Beck. Il sera dans un mois à Toronto et un peu plus tard également cet automne à Vancouver. Pourquoi? Parce qu'il lance ce vendredi un nouveau disque. J'ai tellement hâte d'entendre cet album folk, orchestral, magistral. Je pense qu'il y a 3 extraits qui sont sortis qui sont très, très bons. Également à venir à l'émission, une belle chanson de Gilles Vigneault reprise par Ariane Moffat. Vous avez peut-être entendu parler de ce nouveau disque où plusieurs artistes de chez nous prennent des grands classiques de Gilles Vigneault. D'ailleurs, cet album sera porté sur scène. Il y aura une tournée. Ça va aller jusqu'au Franco l'été prochain. Je vous raconte tout ça dans quelques instants. D'ailleurs, dans quelques instants, ça se poursuit de plus belle sur Ici Musique avec Valère.

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Le groupe québécois Valère ici avec Without You, une collaboration avec Mel Pacifico ainsi que Abdou Kali. L'auteur, compositeur, interprète maintenant Beck, l'Américain, on l'adore. Il a marqué les années 1990 avec son Loser et toutes ses autres chansons extraordinaires. Il va lancer ce vendredi son 15e album studio. J'ai vraiment très très hâte d'entendre ce disque qui s'appelle Ride Lonesome. Il y a 3 extraits qui sont déjà sortis, 3 ballades planantes qui m'ont fait penser au chanteur des années 1960, Nick Drake. Des belles chansons douces, somptueuses, avec des beaux arrangements de cordes. Je pense que ça va être un album à la fois intime et cinématographique. Et ça fait longtemps qu'on n'a pas eu de disque de Beck, hein. Son plus récent est sorti en 2019, Hyperspace, un disque qui n'est pas passé à l'histoire. Il y a une tournée nord-américaine là qui va commencer bientôt. Il sera dans un mois, en octobre prochain, 2 soirs à Toronto au Massey Hall. Ça, c'est absolument incroyable, les 14 et 15 octobre prochains. Il sera également le 9 novembre prochain au Queen Elizabeth Theatre à Vancouver. On va en reparler, évidemment. C'est les 3 arrêts, enfin les deux arrêts de sa tournée canadienne. On va l'entendre ici avec Sex Laws, tiré de son album Midnight Vulture, sorti en 1999. Becca!

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Adib Al-Khalidi avec le Oudi du Tché. On s'en va maintenant aux États-Unis, à Los Angeles, maintenant avec Kiefer. C'est un musicien, un pianiste jazz, R&B, qui touche au hip-hop également et qu'on adore. Son histoire est intéressante parce qu'il a grandi auprès de parents ingénieurs en aéronautique, mais aussi de pianistes passionnés. Et ils l'ont influencé à leur manière. Sa mère lui a appris très tôt à lire la musique, à jouer du piano, en commençant par des menuets de Bach. Tandis que son père, grand amateur de jazz, l'a initié au catalogue de Blue Note Records. C'est la maison de disques la plus célèbre dans le monde du jazz. D'ailleurs, il va lancer très bientôt un disque sur Blue Note Records. Ça s'appelle Memory Bomb. Et on a très hâte d'entendre cet album. Entre autres, parce qu'il y a des Montréalais qui ont collaboré avec lui sur le disque, c'est-à-dire Planet Giza. Et vous allez les entendre dans le prochain morceau. Et Jean de Toronto, vous serez chanceux puisqu'il sera le 5 octobre prochain au Drake Hotel pour présenter ses nouvelles compos. Voici Kiefer avec Buzzy for Ya.

Conifère ici avec Déluge, c'est un groupe québécois. On retourne à Londres maintenant à Tellement Courtois avec Marla Ketter. Et je suis très content de vous présenter cette bassiste britannique qui est vraiment en vue dans la scène groove et afro-fusion actuelle. Elle a des origines congolaises et elle a commencé à jouer de la musique de manière autodidacte, entre autres dans sa chambre en apprenant avec Guitar Hero. Et ensuite, elle s'est fait repérer lors des sessions de jam à Londres dans des soirées donc où on improvise. Rapidement, elle est devenue la bassiste des tournées officielles d'artistes majeurs. Je pense entre autres à Little Sims, avec qui elle a notamment joué au festival Glastonbury, grand festival anglais. Je vous en parle parce qu'elle va lancer un nouveau disque qui s'appelle Lusso le 16 octobre prochain. Et Lusso, pourquoi? Pour Lusophone. Alors, son prochain disque, voyez ça comme un pont entre plusieurs continents, puisqu'elle a développé et écrit ses nouvelles compositions entre Lisbonne et le Brésil. Je vous en propose une nouvelle chanson, ça s'appelle Run the Track. C'est avec un rappeur qui est intéressant et qui s'appelle Rec Zero. On découvre ensemble Marla Ketter.

Le Bacchao Rhythm and Steel Band, le morceau It's Great to Be Here. Et c'est vrai, enfin, que c'est bien d'être en studio avec vous en 7 heures. Très content d'être avec vous. Toujours Alexandre Courteau au micro d'ici musique. City Games maintenant, c'est une chanson écrite ici pour Janet Kay qu'on va entendre, actrice, chanteuse anglaise. Le titre a connu un succès non seulement au Royaume-Uni, mais en Europe. Ça a été très populaire. Donc, City Games s'est sorti en 1979. Et le passage de Janet Kay dans l'émission Top of the Pops a fait de ce morceau le premier titre de Lover's Rock à être interprété dans une émission donc de la BBC, une émission phare, Top of the Pops. C'était toute une affaire. Je ne sais pas si vous vous rappelez de cette émission. Ce n'était pas diffusé chez nous, mais quand même, on en a vu des extraits ici en Amérique. Voici City Games.

La Brown Family, ils sont d'ici, de Montréal. Deux fils et leur père, c'était Sympathie. J'adore quand vous me faites des suggestions musicales. Entre autres, une auditrice qui vient de me dire « Ah, joue l'artiste anglaise Elisa, son dernier album est super groovy, R&B magnifique. » Puis parfois, ben, je connais pas les artistes, alors merci pour vos suggestions. Alors, on va poursuivre maintenant avec Ariane Moffat qui reprend un morceau de Gilles Vigneault. Ça fait partie du nouveau disque Au cœur du pays. Ça vient de sortir et c'est le fruit d'enregistrements réalisés pour un documentaire qui s'appelle Au cœur du pays, qui a été diffusé à Télé-Québec. Mais après, on en a fait un album de ce documentaire avec des artistes. Louis-Jean Cormier, Mathieu, Michel Rivard, Louis-Adrienne Cassidy, Kathleen Fortin, Richard Séguin et Ariane Moffat se sont attelés à reprendre de manière très originale et contemporaine des morceaux donc de Gilles Vigneault. Et ça fait quelque chose de très intéressant. Et il y aura une version en spectacle d'ailleurs de ce disque-là. Ça va être en 2027, avril, mai. Il y aura des concerts à l'Assomption, Québec, Ottawa, Sherbrooke et à Montréal dans le cadre des Franco. Évidemment qu'on aura le temps d'en reparler. Ici, on va s'offrir, on ne sait jamais, un morceau de Gilles Vigneault interprété par Ariane Moffat.

0: Un classique, bien sûr, Les Moulins de mon cœur. Dorothy Ashby, grande harpiste du jazz, grande musicienne américaine. Ça a été enregistré dans les années 60, mais ça sonne toujours aussi bien. Demain, à Tellement Courtois. Et demain, on va savoir qui sont les artistes qui sont nommés à la disque. Ah, très, très hâte d'entendre ça. On va en parler un peu, bien sûr, à l'émission. Je vais vous parler du festival Tampeo également qui s'en vient à Montréal et on aura un extrait du nouveau disque de Bonobo. En terminant, je vous rappelle que toutes nos émissions sont sur Radio-Canada Audio. C'est Stanley Péan qui s'en vient avec Quand le jazz est là. C'est Alexandre Courtois. Merci de nous écouter. Je vous souhaite une très bonne soirée. On se retrouve demain, 17h ou 18h, dans les Maritimes.
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5: Bonsoir. Au microphone d'ici musique pour les deux prochaines heures, Stanley Péan. Bienvenue à Quand le jazz est là.

C'est le critique et historien du jazz Leonard Feather qui avait, dès 1962, ajouté des paroles à Whisper Not, cet immortel du hard bop composé 6 ans plus tôt par le saxophoniste Benny Golson. Nous en écoutions ici la relecture par Laura Marks, issue de son premier album intitulé 57 Minutes, réalisé sous la direction musicale et avec les arrangements du pianiste Mark Kiesvetter. Le saxophoniste Chris Gayle et le guitariste Reg Schwager étaient de la partie sur cet enregistrement de 2013. Chanteuse au style feutré, friande de jazz et de musique latine, Laura Marks se produira dimanche soir prochain à l'Emmett-Rick Café and Whiskey Jazz Bar de Toronto. À l'occasion de ce spectacle de fin d'après-midi, elle partagera la scène avec le guitariste Ben Bishop. Bonsoir à nouveau, messieurs, dames. À notre émission ce soir, j'aurai notamment pour vous des extraits de Steps to Redemption, le plus récent album du pianiste ottavien Peter Hum, qui se produira en concert au moins 2 fois dans les prochains jours. D'ailleurs, j'aurai, comme de coutume, des suggestions de sorties jazz à vous faire, notamment d'autres hommages au saxophoniste suprême John Coltrane, dont on fêtera la semaine prochaine le centenaire, hélas posthume. Et tant qu'à y être, en ce 15 septembre, nous aurons une pensée pour les victimes de l'attentat à la bombe perpétré à pareille date en 1963 par le Ku Klux Klan à Birmingham, en Alabama. Cet acte de terrorisme suprémaciste blanc constitue un tournant dramatique de l'histoire du mouvement américain des droits civiques qui a trouvé des échos dans la musique de jazz, et nous prêterons justement l'oreille à quelques œuvres en lien avec ces enjeux. Mais pour le moment, voici une deuxième piste du même album de Laura Marks, le standard « Ghost of a Chance ».

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me. Dans cet enchaînement, je vous ai proposé Chocolate Cake et All the Use, deux chansons de la formation Dizzy and Faye. La première est issue de l'album Songbook, paru en 2021 sous étiquette Fizzy Day. La deuxième donnait son titre à un disque subséquent, celui-là daté de 2022. Le duo, composé du pianiste Mark Lalama et de la chanteuse Amanda Walter, a planifié deux concerts consécutifs pour les prochains jours. Ce samedi 19 septembre à 19h30, Dizzy and Faye se produiront à Old Town Hall Theatre d'Elmer en Ontario, le lendemain à 18h au Jazz Bistro de Toronto. Et parlant de Toronto, Colin Hunter, connu pour sa double carrière de fondateur de la ligne aérienne Sunwing le jour et de crooner de jazz la nuit, chantera lui aussi au Jazz Bistro, dont il est, soit dit en passant, le propriétaire. Soutenu par le quartet du pianiste Josie Lee avec Allison Young au saxophone, il y tiendra l'affiche vendredi et samedi à 20h30 les deux soirs. Voici deux standards enregistrés par Colin Hunter. D'abord, Just in Time, issu de son disque More About You, paru en 2010 et mettant à contribution le saxophoniste Perry White. Et puis Learning the Blues, extraite de l'album More Timeless, réalisé en 2012 avec le Starlight Orchestra sous la direction d'Anthony Terpstra.

Sur Choices du trompettiste Terence Blanchard, un album conceptuel articulé autour des réflexions parlées du philosophe Dr. Cornel West, le chanteur néo-soul Bilal intervenait comme invité vocal principal sur plusieurs pistes clés, notamment la ballade When Will You Call, dont il a également signé les paroles et la musique. Bilal avait su s'adapter parfaitement aux structures post-bop et expérimentales du groupe, composé du saxophoniste Walter Smith III, du pianiste Fabian Almazan, du guitariste Lionel Loueke, du contrebassiste Derek Hodge et du batteur Kendrick Scott. Le chanteur américain de soul jazz, Bilal, se produit au Club Pearl, rue Granville, à Vancouver, ce vendredi à 19h. Pour ce concert, il partagera l'affiche avec l'artiste américaine de soul alternative Yaya B. Tenez, juste parce qu'il y a longtemps que je n'avais pas glissé Choices dans mon lecteur de CD, je vous propose une deuxième chanson tirée de ce disque de Terence Blanchard paru chez Concord Jazz en 2009. Cette chanson-ci a pour titre « Journey ».

Le batteur Tony Williams a composé ce thème « Sister Cheryl » en hommage à sa sœur. On l'a d'abord entendu en 1981 sur un album du quartet du pianiste Herbie Hancock avec Williams à la batterie, Ron Carter à la contrebasse et un tout jeune Wynton Marsalis à la trompette. Tony Williams l'a par la suite repris en 1985 sur son album « Foreign Intrigue », gravé à la tête de son fameux groupe avec feu mon ami Wallace Roney à la trompette, et la pièce est restée l'un des thèmes obligés dans les concerts de cette formation. Le batteur Jacob Wutzke n'a pas hésité à la revisiter sur son album You Better Bet, un véritable hommage à Tony Williams paru en 2022. Il s'était pour l'occasion entouré de la trompettiste Rachel Therrien, du saxophoniste Lucas Dubovic, du pianiste Bryn Roberts et du vétéran contrebassiste Ira Coleman, qui était autrefois membre du combo de Tony Williams. Jacob Wutzke se produit à la tête d'un trio formé du guitariste David Ginn et du contrebassiste Santiago Velarde, demain à la Brasserie Beaubien de Montréal, à compter de 20h. Je vous avais promis des extraits de Steps to Redemption, le plus récent opus du pianiste et compositeur ottavien Peter Hum, sorti ce printemps. Pour ce projet, Hum s'est entouré d'une formation pan-canadienne intergénérationnelle réunissant plusieurs musiciens majeurs, Kenji Ome au saxophone ténor, David Smith à la trompette ou au bugle selon les pièces, Ted Quinlan à la guitare, Alec Walkington à la contrebasse et enfin Ted Warren à la batterie. En voici un premier extrait, Frankenstein Blues.

Steps to Redemption, la plage titre du plus récent album de Peter Hum, son quatrième à titre de leader, paru officiellement en juin dernier. Le pianiste Peter Hum se produira en concert prochainement à deux reprises à Ottawa, à la tête de son quartet au Robo Lounge jeudi à 19h. Il présentera un hommage à John Coltrane, qui mettra en valeur le talent de son saxophoniste Kenji Ohmae. Et en duo avec le saxophoniste Peter Kankura, Peter Hum jouera à l'église anglicane Saint James dimanche à 14h. Entre-temps, voici un troisième et dernier extrait de son disque Steps to Redemption, une composition originale intitulée Tedalero, un morceau explicitement dédié au batteur de sa formation Ted Warren, inspiré de Mescalero, la célèbre composition de Wayne Shorter créée en 1967.